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0: cuisine avec un bruit régulier de train de nuit. 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En fait, Barberine est un être tout à fait imaginaire, et toute ressemblance avec des personnages existants serait absolument fortuite et miraculeuse. C'est pourquoi je n'ai pas de scrupule à la raconter comme elle est. Elle m'a d'ailleurs autorisé à le faire et ne m'a rien caché de ses vices et de ses fantasmes et de ses aventures et de ses expériences. Mais je n'ai jamais pu pénétrer dans son jardin secret et parfumé de tubéreuses. Bof.
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0: Le synode Pibouin était un conclave para-religieux ayant lieu toutes les 5 années. La peur qu'il inspira fut proportionnelle aux bienfaits qu'il engendra.
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1: Oh.
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1: Oui ?
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1: Mais non, maître, jamais je n'ai eu de...

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1: Mais voici alors arrivée une chanson qui est à la fois philosophique et astronomique. 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
2: Merci de rester avec nous à l'écoute de RFI, les médias Paris, 10h en temps universel. Et pour le journal, on vous retrouve tout de suite, Gilles Moreau, bonjour.
3: Bonjour Caroline, bonjour à tous. Dans l'actualité, l'ouverture de l'assemblée annuelle de l'OMS, l'Organisation mondiale de la santé. Officiellement, les résurgences d'antivirus et d'Ebola ne sont pas à l'ordre du jour, mais elles devraient s'inviter dans les discussions. Autre réunion, le G7 Finance se retrouve à Paris. À l'heure du recul du multilatéralisme, il tente de rapprocher les positions face aux conséquences de la guerre au Moyen-Orient. En France, le coup d'envoi à Marseille du procès de Félix Binghi, considéré comme l'un des narcotrafiquants les plus dangereux, à suivre dans un instant.

0: Piquants français les plus dangereux. Il est jugé à partir d'aujourd'hui à Marseille. Les enquêteurs le soupçonnent d'être aux commandes du clan Yoda avec la DZ Mafia. C'est l'un des plus importants groupes criminels de la cité phocéenne. Baptiste Coulon.
1: C'est la première fois qu'il se retrouve face au juge depuis son retour forcé en France. Arrêté au Maroc en 2024, extradé l'année suivante, Félix Binguet était depuis en détention provisoire. Le Maroc, c'était sa base arrière, celle d'où il gérait ses affaires marseillaises, notamment les importations de cannabis et de cocaïne. C'est d'ailleurs pour trafic de stupéfiants, blanchiment d'argent et association de malfaiteurs qu'il va devoir s'expliquer. Pour le ministère public, Félix Binguet est bien le chef incontestable du clan Yoda, ou plutôt de ce qu'il en reste, car le groupe est affaibli depuis la guerre sanglante qui l'a opposé à la DZ Mafia en 2023. 49 morts cette année-là, des meurtres ultra-violents commis par des tueurs à gages recrutés par les deux groupes criminels. Félix Binguy lui-même échappe à une tentative d'assassinat en Espagne fomentée par les petites mains de la DZ et ferait aujourd'hui encore l'objet de menaces. Raison pour laquelle un important dispositif de sécurité sera déployé autour du tribunal de Marseille jusqu'à la fin du procès le 5 juin prochain.
0: Baptiste Coulon du Service France. 19 autres prévenus soupçonnés d'appartenir au clan Yoda sont jugés à partir d'aujourd'hui à Marseille aux côtés de Félix Binguy. C'est son rendez-vous annuel à Genève, en Suisse. L'OMS, l'Organisation Mondiale de la Santé, ouvre ce lundi son assemblée, la 79e assemblée. Elle se tient jusqu'à samedi. Officiellement, elle ne figure pas à l'ordre du jour, mais les résurgences d'antivirus et d'Ebola devraient toutefois s'inviter dans les discussions à Genève. L'OMS a déclenché une alerte sanitaire internationale face au retour d'Ebola en République démocratique du Congo. À ce jour, environ 354 cas suspects pour 91 décès selon le ministère congolais de la Santé. Le ministre Samuel Roger Kamba s'est rendu hier à Bunia, chef-lieu de l'Ituri où ce retour d'Ebola est apparu face au virus. La riposte est en cours. On écoute le ministre des propos recueillis par Pascal Moulégois.
2: Nous avons déjà déployé la riposte et là aujourd'hui nous sommes venus pour compléter ce déploiement de la riposte avec notamment de ressources matérielles mais aussi des ressources humaines du centre d'opération d'urgence de santé publique. Les sites sont déjà choisis, Rampara et puis à Mongualou et puis ici à Bunia, les sites sont déjà choisis et ce matin nous on a amené justement toutes les tentes pour monter les centres de traitement. On sait que les hôpitaux sont déjà sous tension mais on se prépare avoir des centres de traitement sur les trois sites pour pouvoir élargir nos capacités. Plus tôt, plus vite on va prendre le malade en charge, plus vite on va le soigner, mais plus vite on va arrêter la propagation du virus. Le traitement est gratuit. Je vous informe aussi que au total, nous sommes autour de 350 cas suspects, mais hospitalisés, on en a 59. Pour l'instant, on continue à fonctionner normalement. Nos équipes qui vont se réunir aujourd'hui vont décider de la stratégie en fonction de l'évaluation de la cartographie des risques.
0: Le ministre congolais de la Santé, Samuel Roger Kamba, avec Pascal Moulégois. Un mois du sommet d'Évian, les ministres des Finances du G7 ont ouvert ce matin à Paris une réunion de deux jours avec au menu des discussions le rapprochement des positions face aux répercussions du conflit au Moyen-Orient, mais aussi comment réduire la dépendance aux minerais critiques chinois. Le ministre français de l'économie et des finances, Roland Lescure, veut croire, je le cite, que le multilatéralisme c'est utile et que ça fonctionne. L'Iran fait savoir qu'il a répondu à une nouvelle proposition américaine visant à sortir de l'impasse diplomatique et à mettre fin à la guerre. Nos préoccupations ont été transmises à la partie américaine, a fait savoir ce matin le porte-parole du ministère des Affaires étrangères à Téhéran. Côté américain, Donald Trump a proféré de nouvelles menaces d'anéantissement de l'Iran. Il n'en restera rien si ce pays n'arrive pas rapidement à un accord avec nous, a prévenu le chef de la Maison-Blanche. Un secteur est particulièrement exposé à la fermeture du détroit d'Ormuz, c'est celui des bâtiments et travaux publics. L'envolée des prix du pétrole et donc des dérivés a un impact considérable sur les chantiers, les routes, les tunnels et autres parkings sont très exposés. L'enjeu est majeur quand on sait que le secteur représente environ 10% du PIB européen. Clotilde Hazard.
3: Verra-t-on des chantiers à l'arrêt dans les mois à venir? La question se pose car les prix des matériaux flambent en Europe, plus 30 à 100% d'augmentation, voire 120% même pour l'asphalte en République tchèque. Pour le moment, pas de projet suspendu, mais l'incertitude sur les prix pèse sur le secteur. Domenico Campogrande est directeur général de la Fédération européenne de la construction.
4: Beaucoup d'entrepreneurs, s'ils n'ont pas la certitude de pouvoir revoir leur prix à un certain moment, préfèrent attendre et ne pas signer de contrat. Donc on est vraiment dans une phase où les entrepreneurs

0: préfère ne pas prendre ce type de risque. Au plus, évidemment, la crise va durer. Au plus, cela va se sentir jusqu'à un ralentissement très fort de l'activité de construction parce que les entrepreneurs n'auront pas la possibilité de prendre sur leurs épaules ces risques de coûts.
1: Dans certains pays, les marchés publics prévoient des clauses qui permettent d'ajuster automatiquement les prix en fonction du coût des matériaux. Les acteurs du secteur souhaitent que ce mécanisme soit appliqué plus largement, y compris dans le privé, faute de quoi les entreprises les plus fragiles pourraient faire faillite si la crise ne se résout pas rapidement.
2: C'était Clotilde Hazard du service économie. L'Ukraine fait état d'un mort et d'une trentaine de blessés après de nouvelles attaques russes lancées dans la nuit, des frappes aériennes et des tirs d'artillerie contre des villes comme Odessa dans le sud et Dnipro dans le sud-est. Dans la région de Zaporijja, également dans le sud-est de l'Ukraine, 3 personnes ont été blessées au total. Et selon de sources ukrainiennes, la Russie a lancé plus de 500 drones et une vingtaine de missiles sur l'Ukraine. En football, les dés sont jetés. On jouait hier soir la 34e et ultime journée de Ligue 1, le championnat de France. On savait que le Paris Saint-Germain conserverait son titre et que Lens finirait deuxième. Lui aussi qualifié directement en Ligue des Champions, Lille, malgré sa défaite contre Auxerre 2-0, Lille finit au classement 3e, alors que Marseille jouera la Ligue Europa et que Nice devra jouer les barrages pour garder sa place dans l'élite. À Cannes, ce n'est pas un film qui fait l'événement ce lundi au Festival de cinéma, mais une polémique qui pourrait bien s'intituler « Représailles ». Le patron de Canal+ a en effet décidé que son groupe, grand soutien du cinéma français, ne travaillerait plus avec quelques 600 professionnels. Il leur reproche d'avoir signé une tribune s'opposant à l'actionnaire du groupe, Vincent Bolloré. Sophie Torlotin est l'une de nos envoyées spéciales à Cannes.
3: Rendu public le jour de l'ouverture du festival, la tribune n'avait jusqu'à présent pas provoqué plus de réactions. Ce qui a ulcéré le directeur de Canal+, Maxime Saada, c'est la façon dont son groupe est accueilli lors des projections. Lorsque le logo apparaît à l'écran, il suscite au mieux un silence glacial, au pire des sifflets et huées, jusqu'à une projection samedi soir où des insultes visant Vincent Bolloré ont été proférées. Le lendemain, le patron de Canal+, annonçait ne plus vouloir travailler avec les rebelles, une façon d'établir une liste noire. Pourtant, le réalisateur Arthur Harari, l'un des 600 fondeurs, l'affirme.
4: C'était pas une attaque contre Canal+. Heureusement que Canal+ est là. C'est un des piliers du cinéma français et de l'exception culturelle française. Ce qui m'a poussé à signer cette tribune, c'est la présence de plus en plus, à mes yeux, dangereuse de Bolloré et de l'Empire Bolloré, qui veut porter l'extrême droite au pouvoir. Canal+, c'est pas un instrument, pour l'instant, actif de cette dangerosité, mais Canal+ lui appartient et il veut posséder UGC. L'État français, qui a toujours été un État régulateur, devrait intervenir pour limiter la concentration des pouvoirs, notamment en termes de médias.
3: Le collectif Zappons Bolloré estime, lui, que ces menaces de représailles confirment leur crainte d'une perte d'indépendance de Canal+. Sophie Torlotin, Julien Boileau, Cannes, RFI.
2: Un tout dernier mot du navire de croisière Ondius, théâtre d'une épidémie d'antivirus, navire néerlandais de retour, arrivé ce matin dans le port de Rotterdam où il sera minutieusement désinfecté. Voilà, c'est la fin du journal. L'information sur RFI revient à 13h. Tout de suite, 8 milliards de voisins avec vous, Emmanuel Bastier de Bonjour.
5: Bonjour Gilles Moreau. Prochain journal dans 50 minutes. On va parler des romances chez 8 milliards de voisins.
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7: En bord de Loire, dans la vieille ville de la Charité, se déroule tous les ans un festival.
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2: Bonjour à toutes et à tous et bienvenue dans l'agenda de Radio Alto, le bon plan des Bauges. C'est parti ! À 18h ce mardi, atelier cuisine en famille par les Amis des Bauges pour réaliser des verrines sucrées. Le rendez-vous est au plan d'eau de l'Échrenne. C'est un atelier dès 2 ans sur inscription. Mardi 19 mai, c'est les Ciné-Mardis du Pôle qui vous propose la projection cette semaine de la comédie dramatique « Juste une illusion ». Une comédie sur cette période de l'enfance où l'espoir de changer le monde n'était pas juste une illusion. Rendez-vous à 20h30 au Pôle Espace Culturel et Sportif du Pays d'Albi, dans l'Auditorium. Mercredi 20 mai, double projection au désert avec le Cinébus qui vous propose au programme à 17h30 Edmond et Lucie, La forêt, c'est l'aventure, c'est un film d'animation à partir de 3 ans. Et puis à 20h30, La guerre des prix, un film ayant reçu les labels coup de cœur de Cinébus. Ce jeudi 21 mai, les passerelles scientifiques vous donnent rendez-vous comme chaque semaine à la maison Faune Flore à École en Bauges pour 2 créneaux à 11h et à 18h30 pour une durée d'1h30. Des rendez-vous chaque semaine autour de thématiques animées par des scientifiques et leur équipe. Et cette semaine, on parle de la sexualité des orchidées. La flore des Alpes françaises compte plus d'une centaine d'espèces d'orchidées. Découvrez celles du massif des Bauges et leur étonnante stratégie de reproduction. Concert de Mirali au bar du Merle de Puy-Gros ce vendredi à 20h. C'est un concert en voyage où les langues se mélangent ainsi que les paysages sonores. Le tout ponctué d'anecdotes de voyage et d'une bonne dose d'humour. Une petite restauration sera prévue sur place. À 20h30 ce vendredi, projection accusée avec le Cinébus qui vous propose le film « Plus fort que moi » en version originale. Un film ayant reçu le label « Les découvertes de Cinébus ». Ce week-end a lieu le Grand Raid 73 avec un départ à 21h du Cruet à partir du vendredi 22 mai. Une course qui se tiendra jusqu'au 23 mai. Alors soutenez les coureurs sur les différents parcours. Il y aura notamment un ravitaillement à Haillons-le-Jeune. À l'occasion de l'édition 2026 de la Fête de la Nature, le PNR des Bauges vous propose plusieurs activités pour petits et pour les grands. Au programme, expertise scientifique, pratique, artistique et rencontre humaine pour redécouvrir les richesses des patrimoines locaux. Et ce samedi notamment, deux temps forts dans le vallon de Bellevaux, de 9h à 16h, rencontre avec les techniciens de la Réserve Nationale de Chasse et de Faune Sauvage. L'occasion unique de comprendre les actions de préservation de la faune et de la flore. De 9h à 16h également, participez au concours Les Explorateurs de la Réserve et du Chéran, au départ du parking de Bellevaux. Un atelier pour les familles, accessible dès 6 ans. Les inscriptions et tout le détail sont à retrouver sur le site parcdesbauges.com. Ce samedi, tournoi de darts ou de fléchettes au bistrot du Merle à Puy-Gros en doublette, de 17h à minuit. Ce dimanche 24 mai, toujours dans le cadre de la Fête de la Nature du Parc Naturel Régional du Massif des Bauges, rendez-vous à 10h30 et à 14h à La Compote pour l'événement Cueillette Vivante. Une découverte théâtralisée et comptée à la rencontre des producteurs de plantes aromatiques et médicinales. Un événement à 2 euros. Inscription et détails sur le site parcdesbauges.com. Focus sur un événement en dehors du massif. Partez à l'affût des émotions partagées en forêt avec l'exposition itinérante Entre les branches, réalisée par le PNR du Massif des Bauges, qui est à découvrir dans le hall de la salle de spectacle du Dôme à Albertville. Vous pouvez y accéder du mardi au jeudi, de 14h à 18h, une exposition sur entrée libre. Voilà, c'est la fin de cet agenda qui vous est proposé en partenariat avec la fruitière du cœur des Bauges de l'Échrenne. On vous souhaite à tous et à toutes une excellente journée à l'écoute de Radio Alto 94.8. À bientôt.
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0: Une chronique avec Jean-Claude Micharly, raconteur patoisan.
1: Et Catherine.
0: Bonjour Jean-Claude.
1: Bonjour Catherine.
0: Dis, j'ai un petit creux là, c'est bientôt midi.
1: Ah ben oui, il faut y penser. Hein. On va bientôt faire le feu. Hein.
0: Ouais. Et ouais. Alors, qu'est-ce qu'on pourrait se préférer à manger? Tiens, qu'est-ce que tu aurais comme idée, toi, de recette?
1: Ben, on peut faire cuire des duos. Hein. Donc, c'est une recette qui passe partout. Quoi.
0: Ben oui, ouais. À tout hasard, en Savoie, ouais. Les duos, c'est un bon... un bon menu.
1: On en trouve partout.
0: Mais du coup, les diots, t'en trouves bons? Comment, ils ont toujours le même goût qu'avant, toi?
1: Non.
0: Qu'est-ce que tu trouves?
1: Non, avant, les diots, ils étaient très bons. On pouvait les manger crus. On était allé à la montagne, on mangeait un bout de diot cru. C'était comme un saucisson, si tu veux.
0: D'accord. C'était
1: très, très bon. Et maintenant, ils n'ont plus tellement de goût, parce que je ne sais pas ce qu'ils font, mais bon. Pour en trouver des bons, c'est difficile. Mais bon, on s'adapte.
0: Ouais, et puis on a quand même quelques bons bouchers, heureusement.
1: Oui. On en trouve quand même, en Savoie, on en trouve des bons.
0: Et alors, du coup, la technique traditionnelle, la recette traditionnelle...
1: La recette... Le diot, comme dedans, il y a du gras, il y a à peu près la moitié de gras. C'est difficile à dégraisser quand on les fait cuire. Donc, il faut trouver une combine pour pas être obligé. Parce que souvent, moi, je me rappelle de ma mère. Elle faisait cuire dans une gamelle, dans une casserole. Mais ça rendait du gras. Donc, il fallait dégraisser les diots plusieurs fois pendant la cuisson. Donc, c'est pas facile. Et donc, moi, j'ai trouvé j'ai mis au point une recette qui marche bien avec des légumes. On n'a rien à s'occuper, tout va bien, ça marche.
0: Une recette équilibrée à base de diot.
1: Voilà, comment j'ai intitulé « Comment faire cuire le bon diot ?» Comment faire cuire les bons diots?
0: Comment? Ben oui, alors...
1: Alors, prête de bon diot chez votre boucher. Hein, t'as compris, là, on va prendre
0: chez votre boucher.
1: Chez boucher.
0: Jusque-là.
1: Pecon avoir le diot, avec piquer un petit peu les diots pour faire partir le gras pendant qu'ils cuisent. Quoi pas un oignon et fenaron de là, quoi, il ne faut pas trop couper épais l'oignon, il faut le faire assez fin. Mm-hmm. Battre le diot sur l'oignon, djena coquelle, mettre les diots sur l'oignon dans une coquette, dans une gamelle,
0: quakel,
1: ou dans la cocotte.
0: Coquelle, hein. Alors gamelle.
1: Une coquelle, c'est ça.
0: Casserole. Oui. Bon, alors une fois qu'on a couvert d'un centimètre de vin, qu'est-ce qu'on fait après?
1: Il faut les faire cuire 20 minutes, on va faire cuire... 20 minutes.
0: D'accord. Et puis après, t'as adapté.
1: Pendant ce temps-là, on prépare les légumes. Pédèche au thé, pelol tartifle, éplucher les patates, le passenail, la rove, le thou, on peut mettre plusieurs légumes. Mm-hmm. On prépare. Le quapo et chouboucon, on les coupe en pas trop gros morceaux pour que ça cuise plus vite. Et puis, on va le mettre dessus le diot. J'ai un panier. Si on a le panier, on met. Salo, assaisonno, à vous ton goût. Comme vous voulez, vous assaisonnez comme à votre goût. Si le niveau de vin a baissé un peu, on remet un peu d'eau. Alors, battre nawir dega, si on a besoin. Faut cuire encore 20 minutes. On fait cuire encore 20 minutes. Mm-hmm. Et là, on peut ouvrir la gamelle. Et c'est cuit, tout est cuit, les légumes, normalement les légumes cuisent plus vite que les diots, c'est pour ça que je tiens deux fois 20 minutes.
0: Oui, que toi tu les mets après, d'accord.
1: On pourrait placer le vin de cidre, et bien bon, oui, c'est bien bon aussi avec du cidre.
0: D'accord.
1: Voilà, on dit bon appétit à tous.
0: Ah bah oui, tiens, on va se régaler.
1: Donc nous, c'est en train de cuire, les diots.
0: Oui,
1: on mangera tout à l'heure.
0: Ça mijote, on sent l'odeur. Hein, le fumé. Et moi, je fais cuire avec des lentilles, tu vois, les diodes, mais tout directement dans ma cocotte minute. Alors, j'espère que ce n'est pas une hérésie
1: pour les purs savoyards. C'est très bien, ouais.
0: Du coup, avec des pommes de terre dedans, enfin voilà, feuilles de laurier.
1: Si les diodes sont assez cuits en 20 minutes...
0: Bah, en cocotte minute, c'est, ça ouais, accélère ouais, en fait, ouais, peut-être.
1: Alors moi, c'est la cocotte minute aussi que je fais. Hein.
0: D'accord. Bon, bah, je sens qu'on va se régaler. Et dit, du coup, ça me fait penser à une fable de La Fontaine à propos de se régaler, la cigogne et le renard. Il me semblait bien que tu avais une petite version.
1: Oui. Alors, le renard et la cigogne. Alors, les gens les connaissent, ces fables, non
0: hein. Alors, celle-là, il faudrait que je la relise, peut-être. Hein. Tiens, c'est pas encore l'heure de manger, attendu.
1: Ça a sonné.
0: Tu nous l'as fait en patois.
1: En faire patois,
0: oui. Je la dirai en français, parce que malheureusement, je ne la connais pas par cœur, celle-là.
1: D'accord. Alors, nous, ton renard, 11 heures, se bute j'ai le frais. Notre renard, un jour, il se met dans les frais. Mm-hmm. P'invito, kmer, la cigogne, à goutto. Pour inviter, kmer, la cigogne, à manger. Il avait fait n'a pour un sop à chlore. Il avait fait une soupe très claire. Mm-hmm. Et voyez, pas dépenser, il t'en avait avoir. Il ne voulait pas trop dépenser, il était un peu avare, un peu radin, il ne voulait pas trop faire. Puis il se met à servir d'une assiette à plate. Il se met à servir la soupe dans une assiette plate. Mm-hmm. La cigogne, ah oui, son long bœuf ne pourrait n'attraper. Bah, la cigogne, avec son long bœuf, elle ne peut pas attraper.
0: Ouais, la pauvre.
1: Le renard n'a pas traîné pour la peau l'acheter. Il n'a pas traîné pour laper toute l'assiette. Ça va, je suis présent, oui.
0: Bah ouais.
1: Alors. Il ne va pas se passer comme ça, renove la cigogne. Je disais, ça ne va pas se passer comme ça. La cigogne, elle n'était pas contente. Hein.
0: Bah, oui, t'imagines bien.
1: Alors, coquetait après, quelques temps après, le venu ton renard, après se promenait au bord de la laisse. Il se promenait au bord de la laisse, le renard. Et te contait de se forer vite. Il était tout content qu'elle l'invite. Hein. Il faut bien attention d'arriver à l'heure à peu manger. Il faut que j'arrive à l'heure, là, ça, on va bien faire un bon casse-croûte. Ouais. Le frichti chétive, bon, la bonne viande. Et le renard bavove, ah oui, une faim terrible. Il bavait parce qu'il est très faim. Mais la cigogne n'est pas pressée. La cigogne n'est pas pressée. Le coupe est tout beaucoup, elle coupe en tout petits bouts. Hein. Le goutteau, plus elle le dîner pour le servir, j'ai un vase à grande cornioule. Pour le servir dans un vase un à grand col. La cornioule, oui. C'est ça. Ouais. C'est le cou, le col. Le bœuf de la cigogne passait bien de Dieu. Le bec de la cigogne passait bien dans dans le vase. Mais le mojo de notre renard ne pouvait pas passer. Le museau de notre renard ne pouvait pas passer. Et rétro. Ses avoués remédia, il est rentré sans avoir rien mangé. Et puis ces mots de vergogneux, il est parti honteux. Et sa robe, la couette, j'ai se plotte en serrant la queue entre ses pattes et en baissant les oreilles. Ben et oui. Bêchève les oreilles.
0: Pauvre renard. Ben, au moins, il avait appris quelque chose. Ouais. Hein enfin, j'espère. Ouais. S'il se sentait honteux. Donc voici la version en français de Jean de La Fontaine. Le renard et la cigogne. Compère le renard se mit un jour en frais et retint à dîner commère la cigogne. Le régal fut petit et sans beaucoup d'après. Le galant pour toute besogne avait un brouet clair. Il vivait chichement. Ce brouet fut par lui servi sur une assiette. La cigogne au long bec n'en put attraper miette et le drôle eut lapé le tout en un moment. Pour se venger de cette tromperie, à quelque temps de là, la cigogne le prit. « Volontiers, lui dit-il, car avec mes amis, je ne fais point cérémonie. » À l'heure dite, il courut au logis de la cigogne son hôtesse, loua très fort la politesse, trouva le dîner cuit à point. Bon appétit surtout, renard n'en manque point. Il se réjouissait à l'odeur de la viande mise en menus morceaux et qu'il croyait friande. On servit pour l'embarrasser en un vase à long col et d'étroite embouchure. Le bec de la cigogne y pouvait bien passer. Mais le museau du sire était d'autre mesure. Il lui fallut à jeun retourner au logis, honteux comme un renard qu'une poule aurait pris, serrant la queue et portant bas l'oreille. Trompeur, c'est pour vous que j'écris. Attendez-vous à l'appareil. Bon, Jean-Claude, j'espère que tu n'auras pas fait la même chose. Hein.
1: Ça dépend.
0: Tu vas me faire un piège dans
1: ça
0: un...
1: Ça dépend. Bon, on verra l'ambiance. Hein. Bon.
0: Eh ben, bon appétit. Puis
1: merci.
0: À tout
1: merci.
0: Le monde. Hein. Oui. Et puis, à suivre. À la prochaine, Jean-Claude.
1: Oui, à la prochaine. Ouais, bientôt. 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
1: On a été aussi sollicité par une dame qui est de la commune de Gruffy, qui a remarqué la présence de pièges de collets métalliques et qui aurait blessé un chat. Donc on va aller à la rencontre de cette dame pour voir ce qui s'est passé et voir les lieux précisément où sont installés ces pièges. Allons-y. Je m'appelle Jonathan Lagache, j'ai 41 ans, je suis garde champêtre au sein du parc naturel régional du Massif des Bauges depuis un peu plus d'un an maintenant. Je suis un ancien gendarme, donc les gendarmes sont militaires et pour le coup j'ai fait une passerelle pour devenir garde champêtre. Dans les années 70, il y en avait énormément, ils étaient officiers de police judiciaire. Ça s'est perdu, ça a changé. Alors on est agent de police judiciaire adjoint et on est en même temps chargé de certaines fonctions de police judiciaire. On peut, dans ce cadre-là, dans la forêt environnement, faire une enquête judiciaire de A à Z, c'est-à-dire constater les infractions, rassembler les preuves, entendre les auteurs et rendre compte à un procureur de la République qui décidera éventuellement d'une sanction ou pas. Moi, je pense que le métier a de l'avenir. Effectivement, il s'était perdu, mais il revient.
2: Il ressemble au piège... Des collets métalliques, ok. On va aller voir cette petite dame.

0: D'accord.
1: Vous avez sollicité la commune il n'y a pas très longtemps.
0: Oui.
1: Par rapport à un problème de piège.
0: De piège, voilà.
1: On peut discuter de ça un petit peu ensemble, s'il vous plaît.
0: Ouais, j'ai pas beaucoup de temps, je vais descendre.
1: Merci.
0: Dites-moi tout.
1: Oui. J'ai pris connaissance de votre mail.
0: Voilà.
1: Par rapport aux pièges et voilà. Métalliques qui ont été posés.
0: Voilà, exactement.
1: Vous avez une idée précise d'où c'est ? Est-ce que c'est sur le chef-lieu ou c'est...
0: Non, c'est en bas.
1: Et du coup, vous avez...
0: Voilà. Okay. Et je ne retrouve pas le piège. Et ce jour-là, je n'avais pas de mon portable avec moi. Et j'aurais voulu faire une photo de ce truc. Et en fait, j'ai un chat qui s'est retrouvé coincé dans ce piège, qui était en étranglement. Et du coup, j'entendais des miaulements, des choses qui ne sont pas habituelles chez un animal. Et en fait, il était étranglé par un câble en acier.
1: D'accord.
0: Voilà. Donc, à la suite de ça, j'ai appelé l'ASPAS et demandé ce que c'était que ces pièges. Donc, ils m'ont dit peut-être que ce sont des pièges qui sont destinés aux, ce qu'ils appellent les nuisibles, les renards, les blaireaux, etc. Mais ils m'ont dit, posez la question à la mairie, à savoir s'il y a des piégeurs sur la commune.
2: Effectivement, il y a 25 communes sur la totalité du parc qui ont décidé de rentrer dans ce dispositif. Porter un poste à 25, ça coûte moins cher aussi. Porter deux postes à 25 aussi. Donc ça permet aussi aux communes d'économiser des coûts et de faciliter aussi l'administration et la logistique autour de tout ça, quoi, puisqu'elles n'ont pas à le faire. C'est moi qui organise le planning, je contacte les communes, savoir pour créer ce planning trimestriel, savoir si elles ont des demandes spécifiques pour des jours en particulier sur une visibilité de 3 mois. Et puis derrière, en fonction de leurs demandes, ben, on fait en sorte que tout le monde soit content. C'est pas toujours évident, mais l'idée c'est un peu de coordonner tout ça, et derrière, s'il y a des changements de dernière minute, etc., c'est moi qui les gère. Et je m'occupe aussi de centraliser tous les côtés réglementaires des communes. Par exemple, certaines décident de créer des arrêtés municipaux pour certaines choses. C'est moi qui vais les appuyer dans ces choses-là.
1: Ça arrive que les maires me disent est-ce que vous pouvez venir en milieu d'après-midi et fin de journée, voire début de soirée. Donc ça, moi, j'adapte, il n'y a pas de souci. Et j'ai pas de journée type. C'est aussi en fonction des demandes. Et puis, comme je disais, de la saison.

0: On est sur un territoire qui est donc qui n'est pas soumis à une réglementation uniforme. Nous, on ne crée pas de normes, on ne crée pas de règles. Les règles, elles émanent soit du coup au niveau national, soit par exemple le code forestier, le fait de ne pas faire de feu dans une forêt et à proximité d'une forêt. Ça, c'est interdit, c'est national, c'est dans le code forestier. L'agent est amené à réprimander si ça arrive et s'il constate cette infraction. Bien sûr, l'idée, c'était pas d'arriver et de mettre une amende à la personne directement. C'est effectivement, il y a tout un travail d'éducation à faire avant, parce que ben, la majorité du temps, les gens ne savent pas. Et c'est pour ça, d'avoir quelqu'un sur le terrain, ça permet d'éduquer aussi au territoire au plus près. La deuxième échelle, c'est plutôt l'échelle préfectorale. Donc, cette échelle, c'est par exemple les arrêtés sécheresse qu'on connaît pas mal l'été, sur les restrictions d'eau, la réglementation de l'usage de l'eau, par exemple. Donc, ça, c'est pareil, ou l'usage, par exemple, des feux d'artifice aussi. Ça, c'est des choses donc, qui sont plutôt d'ordre préfectoral. Et la dernière, c'est les arrêtés municipaux, donc d'ordre communal. Et donc, l'agent va plutôt agir sur ça. Il y a certaines communes qui vont autoriser le bivouac et du coup qui ne vont pas prendre d'arrêté pour le réglementer, l'encadrer et l'interdire. D'autres vont dire bah chez nous c'est totalement interdit, et d'autres vont dire bah nous c'est pas totalement interdit, c'est interdit sauf sur des aires spécifiques. Et donc l'agent sur chaque commune va devoir s'adapter à une législation à chaque fois.
1: Donc il a potentiellement 25 supérieurs hiérarchiques.
0: Exactement, il s'adapte à chaque commune où il est.
2: Je m'appelle Marie-Luce Perdry, je suis maire de la commune de Gruffy et je suis vice-présidente au parc en charge de l'aménagement du territoire et du géoparc. En fait, on peut dire que vraiment on a un service de police rurale. Et dans ce service de police rurale, il y a un vrai binôme, il y a les gardes champêtres qui sont sur le terrain et qui vont à la fois faire de la pédagogie, mais qui peuvent aller jusqu'à verbaliser. Et puis, on a à l'arrière un service juridique qui va asseoir tout le travail des gardes champêtres et asseoir toutes les décisions et tous les actes administratifs que peuvent prendre une mairie.

0: notamment les arrêtés. Et c'est vraiment ce duo entre les deux qui est vraiment un plus pour les communes.
1: Pour faire une enquête, on a besoin de renseignements. Donc, peu importe l'enquête et l'infraction, si c'est contraventionnel, délictuel, criminel, peu importe. Tout le monde a droit à ce qu'on résout les petites choses sur lesquelles on est demandé.
0: Ça inscrit aussi le parc dans un vrai lien avec ses communes. Le parc, c'est vrai qu'il est beaucoup là pour financer des études, amener une expertise, amener une analyse, amener de l'ingénierie. Ça, c'est vraiment un rôle que le parc a fait dans plein de domaines, que ça soit l'urbanisme, la nature, etc. Et là, c'est une autre manière pour le parc d'être en lien avec ses communes et d'apporter un service très concret.
1: Le rôle du garde champêtre, il est important dans le parc. Il y a des espaces de réserve naturelle, il y a d'autres espèces protégées. Ça passe vraiment par de la surveillance et de l'information aux gens qu'on peut rencontrer sur le territoire. C'est pas toujours des locaux, il y a beaucoup de visiteurs. Donc voilà, c'est vraiment de l'information, de la prévention. Pour moi, c'est très important de sensibiliser les usagers. C'est pas tout à fait le même travail que certains gardes champêtres peuvent effectuer. Effectivement, il peut y avoir des conflits d'usage. Ça peut être entre promeneurs et vététistes, par exemple. Ça peut être lié à la vitesse et la sécurité. Ça peut être lié à les spécificités liées aux animaux errants. Et il peut aussi y avoir des conflits entre les loisirs et puis le monde agricole. Parfois, malheureusement, on a des dégradations de clôture ou même de piétinement des cultures. Et ça, c'est assez dommageable. Et je suis aussi là pour inviter les gens à respecter l'environnement dans lequel ils sont. On est effectivement dans un bel endroit, les montagnes, les campagnes. Sauf que ça appartient souvent à quelqu'un, même toujours à quelqu'un, un département, une commune, un privé. Et voilà, la montagne est jolie, on a l'impression en arrivant que c'est à nous, c'est sympa, on va pouvoir profiter, mais il faut aussi quand même respecter un petit peu ça.
0: D'abord, on a un interlocuteur. Le maire a un vrai interlocuteur qui a le souci de la sécurité, qui a le souci du droit et du respect du droit à l'environnement et tout ce qui peut être droit rural. La deuxième chose, c'est qu'aujourd'hui, même si chez nous il vient pas beaucoup, il est identifié par les habitants. Les habitants demandent des rendez-vous avec le garde champêtre. Et ça, c'est important parce que ça veut dire qu'ils l'ont identifié et ils ont identifié les questions sur lesquelles ils pouvaient l'interpeller. Ça peut être des questions de droit de passage, ça peut être des questions de conflits de voisinage, ça peut être des conflits de bruit de voisinage, ça peut être des conflits sur la gestion des déchets. Enfin voilà, c'est très très large en fait. Donc effectivement, je trouve que ça met un peu le maire ça donne une position de recul au maire par rapport à tous ces petits conflits, parce qu'en plus Jonathan a une grande expérience, il a quand même été gendarme pendant 19 ans. C'est quelqu'un qui sait gérer les conflits, qui est habitué à écouter les personnes. Et du coup, c'est vraiment un plus pour apaiser. Et moi, je le vois, c'est-à-dire que sur des questions que j'ai pu citer déjà, notamment sur les chiens errants, des choses comme ça, une simple explication de la part du garde champêtre, du coup, c'est moins nominatif que si c'est le maire, etc. Et c'est, je pense, peut-être mieux compris par la population.
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0: Qui se dit, c'est la même règle pour tout le monde.
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3: La suite du projet, c'est les communes qui en décideront, dans le sens où, effectivement, là, elles sont 25 à avoir adhéré au dispositif. Mais plus elles sont nombreuses, plus ça facilite aussi le travail des agents, qui doivent certes s'adapter en fonction des arrêtés municipaux de telle ou telle commune. Mais comme ils sont beaucoup sur les sentiers pédestres, etc., ça facilite aussi leur circulation sur le territoire. Donc ça, ça serait aussi bénéfique pour nous. Et même en termes de centralisation aussi des réglementations, nous, on a mis en place une carte des réglementations sur le site du parc, sur carto.parcdesbauches.com. Et en fait, l'idée, c'est de centraliser les réglementations sur ce site pour faciliter aussi la lecture aux personnes qui viendraient sur le territoire. Ça n'empêche que cette carte, elle n'est pas infaillible. Il manque parfois des éléments, etc. Mais on essaie de faire au mieux pour vulgariser la chose et d'avoir des agents qui sont aussi sur le terrain et qui permettent aussi de faciliter la passation de ces infos. C'est plutôt plutôt bénéfique, en tout cas pour les usagers, les habitants, et les retours des agriculteurs sont plutôt positifs aussi. Eux sont plutôt contents aussi d'avoir quelqu'un qui vienne un peu faire de l'éducation sur pourquoi il y a des vaches en alpage, pourquoi on peut pas promener son chien à tel ou tel endroit, pourquoi faut pas laisser ses déchets ou traverser les alpages, etc. Comme ça, il y a parfois des agriculteurs qui sont embêtés ou en tout cas fatigués de répéter constamment les mêmes choses, c'est pas leur métier de base. Donc ça les soulage aussi eux, au-delà des élus, je veux dire.
0: Je pense qu'on est déjà pas mal de communes à avoir joué le jeu. C'est des communes qui sont engagées quand même pour 5 années à financer ces postes. Même si au niveau du parc, on s'est vraiment engagé à ce que ça soit des postes pérennes, hein. C'est-à-dire que là, on prend un risque par rapport à des contrats, mais c'est vraiment quelque chose qu'on veut inscrire dans le temps parce qu'on y croit. Je pense que l'environnement aujourd'hui vaut le coup qu'on se démène aussi pour ça. Ça suffit plus de dire, d'écrire une charte, hein. Donc je pense que ça, c'est aussi une manière de la mettre en œuvre. Plus il y aura de communes, bah effectivement, mieux ce sera. Et franchement, même une petite commune, nous on est une toute petite commune, hein, ça nous coûte à peu près 6 000 € par an, la venue du garde champêtre, donc c'est encore quelque chose qu'on peut absorber dans notre budget. Je pense que c'est important de le faire, ça signifie aussi à la population qu'on prend en compte ces questions-là. Et moi, ma grosse attente, elle est sur les agglomérations, c'est-à-dire qu'on a quand même des sites touristiques stratégiques ou des sites de balade qui sont stratégiques, où le parc, par le passé, avait déjà mis en place des éco-gardes, etc., pour faire de la pédagogie. Et moi, je pense que sur ces sites stratégiques, il faut que les agglomérations aident les communes à avoir une présence plus importante des gardes champêtres, pour que globalement s'articulent à la fois les activités pastorales, notamment les activités des pêcheurs, les activités nature et la venue de personnes qui peuvent être soit des touristes, soit des promeneurs. Après, on peut aussi souligner que les grosses communes du parc, elles ont joué le jeu. C'est-à-dire qu'on a aussi des communes qui n'en avaient peut-être pas autant besoin que les petites communes, mais elles ont joué le jeu en disant « Eh ben nous, on y va, on finance, parce qu'on sait que ça va permettre de financer un poste et ça va permettre aux petites communes d'en bénéficier. » Donc là, il y a eu une vraie solidarité et je pense que ça, c'est vraiment à souligner. »

0: on peut être amené à intervenir, à être sollicité par la population, les communes. Et l'urgence, on ne peut pas la traiter. Parce que pour l'instant, je suis seul sur les 20 à 25 communes qui ont adhéré au projet de garde champêtre. Donc, on peut évoluer en recrutant.
1: Tous ces messages de prévention et d'éducation au territoire que fait le parc et que font les agents, les gardes champêtres, en tout cas sur le territoire, c'est des actions de prévention et la mise en place aussi d'arrêtés municipaux par les communes notamment. C'est pas que des questions de conflits d'usage entre habitants, professionnels et personnes qui viennent visiter le territoire. C'est aussi pour préserver l'environnement dans lequel on est et qu'on aime, qui est beau et on a une qualité de vie qui est importante et intéressante. Donc c'est aussi pour ça et c'est pas que pour embêter les personnes.
2: Au départ, moi je me disais peut-être qu'on va être critiqué parce que justement on va passer pour la commune sévère avec le garde champêtre alors que la commune d'à côté elle a pas le garde champêtre et que du coup elle va peut-être passer pour être moins sévère. Et en fait c'est l'inverse, c'est-à-dire que les habitants ont bien compris le rôle du garde champêtre. Et je pense qu'ils apprécient, parce qu'aujourd'hui, on a besoin d'une continuité. Les élus, ils peuvent changer, mais le statut du garde champêtre, lui, il peut rester. Et la question des droits ruraux, des droits sur l'environnement, c'est quelque chose qui doit être travaillé dans le temps. On peut aussi discuter avec les habitants pour savoir quelle problématique, comment on peut faire comme ça pour tel sentier, est-ce qu'il vaut mieux faire comme ci, comme ça. Les forestiers, il y a une vraie discussion aujourd'hui avec eux pour savoir comment on gère notre forêt. Je pourrais aussi prendre l'exemple des ruisseaux, hein, l'entretien des ruisseaux. Ça peut faire partie d'une mission du garde champêtre. Et on a tous des ruisseaux et on est tous un peu démunis. Enfin voilà, les champs d'action, ils sont immenses. Donc oui, il faut continuer et j'espère que ça va perdurer.
0: Chacun a droit à sa surveillance, la moindre petite chose, la plus minime. En fait, on est compétent pour intervenir. On a plein de prérogatives. On ne peut jamais trop dire non parce qu'on est... Voilà, tout le monde a droit à une attention. Et donc on est aussi là pour ça.
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0: J'avais conclu mon thème et mon sujet au sein de l'information par la montagne, c'est un espace à respecter et à partager. Je pense que ça résumait bien un petit peu la chose.

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1: Et salut à tous et bienvenue chers auditeurs. Aujourd'hui, vous êtes bien sur le 94.8 Radio Alto dans les Bauges. Et aujourd'hui, une émission un peu particulière puisqu'on est en fait en direct de l'amphithéâtre d'Annecy avec un public chaud. Est-ce que je peux avoir un maximum de bruit? Oh, ils sont en folie aujourd'hui. Alors, une émission un peu spéciale puisqu'elle est présentée uniquement par des premières années de l'école en travail social de l'ENSEIS. Et aujourd'hui, un thème particulier, le thème des addictions avec un grand A, qu'elles soient au sexe, aux substances, qu'elles soient bonnes ou mauvaises, que vous en fassiez partie ou que vous connaissiez quelqu'un qui est des addictions. Aujourd'hui, l'émission, on va vous parler et on aura du coup des étudiants de première année avec autour de cette table. On a Clément. Salut Clément.
2: Bonjour Antoine.
1: Et on a aussi deux chroniqueuses de qualité, Colline et Lindsay, qui vont nous parler d'un thème particulier aujourd'hui. De quoi vous allez nous parler?
3: Salut tout le monde. On est très
4: salut,
3: content
4: salut.
3: D'être là.
4: Et bien écoutez, bonjour à toutes et à tous. Donc aujourd'hui on va parler d'un mot un peu compliqué, psychotrope. Bon alors ok, c'est pas très compliqué. Alors non, ce n'est ni un Pokémon rare, ni un groupe de techno berlinoise.
3: Alors les psychotropes sont tout simplement des substances qui agissent sur le cerveau et qui modifient l'humeur, la perception ou le comportement. Alors avant toute chose, pour les plus intéressés, pour s'informer de manière fiable sur les drogues et les addictions, vous pouvez consulter le site de la 1002K qui propose des fiches claires, basées sur des données scientifiques qui expliquent les effets des produits et les risques associés. Bon, cela étant dit, on va débroussailler ensemble le sujet. Dans la grande famille des psychotropes, on trouve plusieurs catégories. Les stimulants, les dépresseurs et les perturbateurs. Alors, dans les stimulants, on a la cocaïne, les amphétamines ou même la nicotine et la caféine qui, eux, boostent l'activité cérébrale, augmentent la libération de dopamine et accélèrent aussi le rythme cardiaque et la confiance en soi.

0: approximative.
1: Et c'est là qu'on comprend pourquoi quelqu'un peut passer en 10 minutes de « je danse comme Beyoncé » à « je parle à un lampadaire ».
0: Bon, et puis il y a les perturbateurs, dits hallucinogènes, comme le cannabis ou le LSD. Eux, ils se contentent pas d'accélérer ou de ralentir le cerveau. Ils modifient la façon dont les neurones communiquent. Par exemple, le cannabis, il agit sur les récepteurs cannabinoïdes impliqués dans la mémoire, l'appétit et la perception du temps.
1: Ce qui explique deux phénomènes très très très bien connus. Donc en un, les chips deviennent soudainement le meilleur aliment de l'univers. Et en deux, un épisode de série dure clairement l'équivalent de la trilogie Avatar.
0: Le saviez-vous ? Certains psychotropes sont aussi des médicaments très utiles. Les antidépresseurs, les anxiolytiques ou certains traitements pour les troubles psychiatriques aident des millions de personnes à retrouver un équilibre.
1: Eh oui, Jamie.
0: La différence, évidemment, c'est le cadre médical et le dosage.
1: Bon, est-ce que vous êtes prêts maintenant pour parler des Jones?
2: Ah, let's go, ouais, ouais. Ouais, on est prêts, hein. On est jeunes,
1: oui. Allez, on va faire un petit jeu. Donc, d'après vous, la consommation de tabac chez les jeunes collégiens et lycéens, est-ce qu'elle augmente ou bien elle baisse?
3: Moi, je sais. Elle baisse.
1: Ah ouais?
3: Ouais.
1: Pourquoi tu dis ça?
2: Parce que les jeunes, ils fument des puffs.
1: Eh bien, d'après une enquête de 2024 de l'OFDT, la consommation de tabac chez les jeunes est globalement faible et en baisse. Donc, t'avais raison, Tom.
4: Et ouais.
1: Donc, très peu de collégiens et lycéens fument quotidiennement. En revanche, la cigarette électronique reste plus répandue que le tabac. Les premières générations sans tabac sont-elles en perspective? Bon, et qu'en est-il de l'alcool? Est-ce que ça baisse ou ça augmente chez les jeunes?
2: Voilà. Tu penses qu'ils boivent plus, les gens?
5: Bien sûr.
2: Ah ouais?
6: Ouais, okay, les gens boivent plus, ils fument moins, mais ils boivent plus.
2: Alors, on parle là-dessus.
1: Eh bien, écoutez, donc, après une baisse entre 2010 et 2022, la consommation repart à la hausse en post-Covid. Elle augmente fortement avec l'âge, touchant une grande majorité des élèves en terminale. Allez, une petite dernière pour la route.
4: Let's go.
1: Voilà, une question peut-être un peu plus philosophique, un peu pour faire travailler vos petites neurones. Que pensez-vous de l'évolution de la consommation du cannabis et autres drogues chez les jeunes?
2: Alors moi, je pense qu'il n'y a pas de bonne ou de mauvaise évolution dans la consommation du cannabis chez les jeunes. Je pense qu'il y a de la consommation pour les gens qui en ont besoin à un moment donné.
1: Mmh. Ok. Et bien en fait, les usagers restent relativement rares, mais augmentent avec l'âge. Donc les garçons consomment davantage.
0: Et bah
1: bravo les mecs.
2: Let's go, bien joué Clem.
1: Et les autres drogues, type cocaïne, ecstasy, etc., concernent une minorité de lycéens.
0: Alors, comme on l'a vu, bah, les jeunes, ils ont aujourd'hui un accès plus limité aux substances qu'avant, même si l'alcool, il reste le plus facile à obtenir. Ils voient surtout les dangers dans les consommations excessives, mais ont tendance à minimiser les risques lorsqu'il s'agit d'un usage occasionnel. Point important, le cerveau, il continue de se développer jusqu'à environ 25 ans. C'est un peu comme une mise à jour logicielle longue. Et pendant cette période, bah, les psychotropes, ils peuvent perturber ce développement. Alors ici, bah, le message, il est pas de moraliser ni de faire peur, mais plutôt de comprendre, de connaître les effets, les risques, et savoir bah, que demander de l'aide ou poser des questions, c'est déjà prendre soin de soi.
1: Quelle belle phrase, Colin, quel philosophe. Parce qu'au fond, notre cerveau, ouais, c'est une machine incroyable, il nous permet d'apprendre une langue, de tomber amoureux, de comprendre une blague, et ouais, même les miennes, même si elles sont has-been.
0: Ce qui est déjà une très belle performance neuronale, on est d'accord. Allez, bah, prenez soin de votre cerveau.
2: Let's go, merci.
1: Après
2: les filles.
1: Tout, c'est le seul endroit où vous êtes obligé de vivre avec toute votre vie, n'est-ce pas, Tom?
2: Ah oui, oui, oui, moi, mon cerveau, normalement, je le laisse pas de côté, hein. J'essaye de vivre avec, enfin, avec ce qu'il en reste, quoi, hein. Mais en tout cas, merci à toutes les deux pour toutes ces informations.
0: Merci à vous.
2: Et, merci. Oh là là, le plus. Ah ouais, tout ça. Incroyable. Bon, allez, merci à César pour ces informations et tout de suite, une petite page de publicité.
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2: Et bah ça donne envie, c'est Nébulose. Tiens, je prendrais bien un petit Nébulose là tout de suite.
0: Ouais,
2: mais non, non, vous non?
0: Si,
2: un petit Nébulose quand même.
5: Bien sûr.
2: Ah bah ouais. Bon allez, on va continuer avec un peu de musique. Mais aujourd'hui, il y aura pas de chansons commerciales.

0: martial et de bouillie dans les oreilles, non? Qu'est-ce que t'as à nous proposer aujourd'hui, Clem?
1: Eh ben, aujourd'hui, je vais vous parler d'un sujet à la fois complexe et très présent dans notre société, comme tu l'as dit déjà, les addictions. Quand on pense à l'addiction, on imagine souvent la drogue ou l'alcool, quelque chose de visible, de concret, mais en réalité, l'addiction peut prendre les formes beaucoup plus discrètes. Une dépendance et une personne à une émotion ou à une sensation. À travers trois artistes et trois univers différents, on va voir comment les addictions peuvent naître, évoluer et surtout ce qu'elles racontent de nous. Entre dépendance affective et consommation de substances, entre histoire personnelle et réalité sociale, ces chansons offrent un regard à la fois intime, lucide sur ces mécaniques. En 98, Mamata sort le tube L'Apologie de l'album Rush. Une musique qui n'a pas pris une ride, un style de rock français avec un air celte, un texte provocateur, assumé et sur la consommation de cannabis. Dans L'Apologie, Mamata ne décrit pas l'addiction comme une faiblesse, mais comme un art de vivre à la marge. Dans une musique, il défend la consommation de cannabis, qu'un petit pétard n'a rien de mal, qu'on peut même y trouver un bénéfice thérapeutique, tout en faisant son apologie. Sans oublier de même que cela doit être avec modération. Il nous parle de cette consommation de cannabis banale dans le quotidien de nombreux individus. Derrière la provocation, pouvons-nous nous poser la question sur les effets du cannabis, entre bénéfices thérapeutiques, risques surestimés et stigmatisation persistante? L'alcool, lui, est installé au cœur de la société comme un rituel social incontournable que l'on retrouve dans les repas de famille, les fêtes entre amis, ou after work. Pourtant, ces effets sont bien plus destructeurs que ceux du cannabis, sont souvent minimisés, voire ignorés, mais l'alcool rapporte à l'État et au lobby. Il souligne l'hypocrisie d'un État qui criminalise le cannabis tout en fermant les yeux sur l'alcool et les conséquences que cela engendre, forcé de constater que cette hypocrisie persiste.

0: autorisée.
1: Et salut à tous les auditeurs qui nous rejoignent sur Radio Alto. Vous êtes bien sur le 94.8 dans les Bauges. Et aujourd'hui, je rappelle que le thème de notre émission sera les addictions avec un grand A. Et moi aussi, j'ai bossé. J'ai pas juste décidé d'animer cette émission. Non, j'ai pris mon petit micro et je suis allé interroger quelqu'un qui souffre d'addiction. Alors, on va écouter le témoignage d'un jeune SDF qui restera anonyme évidemment, qui est âgé de 23 ans. Alors, commençons par savoir comment il a déjà roulé sa bosse.
2: Le cannabis, je vais avoir 13-14 ans. Ouais, 13-14 ans, le cannabis. Les psychos, tout ce qui est Taz, LSD vite fait, un peu plus tard, 15-16 ans. Et après, coke et tout, à peu près la même période. Ce fléau, j'avais okay. Touché.
1: Cocaïne d'abord sniffée.
2: Oui, d'abord sniffée.
1: Ok. Aujourd'hui, tu la sniffes toujours?
2: Ouais, je la sniffe encore, mais après, je la fume maintenant, mais j'essaye d'arrêter la fume. Ok. Parce que c'est horrible, en fait, au bout d'un moment, les effets sont dégueulasses. Ok. À la longue.
1: Mais là, actuellement, tu la fumes plus ou tu la sniffes plus?
2: Bah là, en vérité, ça devient un peu égo. Genre, je peux me taper un trait comme je peux fumer, mais pour l'instant, j'essaie de plus rester sur les traits parce que, genre. La fume, au bout d'un moment, se détruit réellement. Genre, le lendemain, t'as mal au poumon et tout. Genre, c'est horrible.
1: Mais la vraie question est-il, comment en est-il venu à consommer?
2: Pour tout ce qui était cannabis et tout, c'était, bah, j'étais en bas de chez moi, tranquillou. Après, tout ce qui est bah, Taz, tout ça, c'était en teuf. Et la coke et tout, bah, ça a commencé en teuf. Et après, ça a terminé à ce que j'en consomme ouais, régulièrement au taf aussi. Et encore chez moi.
1: Ok. T'en consommais aussi en travaillant, du coup?
2: Ouais, bah ouais. Okay. Ouais. La cuisine fait que ton boss te paye ta trace au bout d'un moment quand il voit que t'es preneur.
1: Et aujourd'hui, quelle substance consomme-t-il le plus dans son quotidien et quelle place prend-elle dans sa vie?
2: Le cannabis, donc. Quotidiennement.
1: Quotidiennement?
2: Ouais, le matin, je me réveille, il m'en faut un. Je me couche, il m'en faut un ou deux. Et puis la journée, faut que j'en fume, quoi.
1: Il faut que t'en fumes.
2: Ouais, il faut que j'en fume. Ouais, sinon, ça devient compliqué.
1: Ok. Sinon, qu'est-ce qui devient compliqué?
2: Bah, le fait de rester sans rien faire, des trucs comme ça déjà. Ou même le fait de quand tu t'occupes pas forcément tout le temps, que t'as juste des moments d'occupation, après tu te retrouves à rester en bas, à rien faire et tout. Bah, du coup, t'as envie de faire quelque chose, donc tu te mets à fumer. Puis au bout d'un moment, mentalement, je me suis rendu compte que j'en avais besoin.
1: Ok.
2: Genre pour réfléchir, pour être un peu près stable et tout, pas partir où mes pensées éparpiller mes pensées partout. Bah, il m'en faut un peu.
1: Ok.
2: Il m'en faut bien 2-3 au moins dans la journée.
1: Ça t'évite de trop penser en fait.
2: Ouais.
1: C'est ça ? Ok. Parce que ton contexte de vie fait que t'as pas envie de trop réfléchir.
2: Ouais.
1: Ok. Et que pour le cannabis?
2: Ouais.
1: Ou c'est pareil aussi pour la cocaïne?
2: Non, les autres maintenant ça devient festif, donc c'est beaucoup plus tranquille justement. J'ai les fêtes.
1: Ok.
2: J'arrive à différencier l'effet de fête et l'effet de vraiment j'en ai besoin, quoi.
1: Il y a un autre produit duquel on n'a pas parlé,
2: ouais.
1: Mais qui rentre aussi dans ton contexte de vie, j'imagine, c'est l'alcool.
2: Ouais.
1: L'alcool, toi, t'en consommes?
2: Je me calme.
1: Tu te calmes?
2: Ouais.
1: Ok.
2: J'en bois que le soir, maintenant.
1: T'en bois que le soir?
2: Ouais.
1: Mais quotidiennement?
2: J'essaye pas. Il y a eu 2-3 soirs où j'ai réussi à pas en boire. Mais vu dans le contexte de vie où je suis, bah, le truc c'est que genre, il m'en faut au moins une ou deux pour dormir, quoi, automatiquement.
1: Et en prenant en compte le fait du coup que ces produits sont essentiels dans son contexte de vie, hein, puisque je le rappelle aussi, il est sans domicile fixe, et ça lui permet de supporter son quotidien, comme il a pu le dire. Est-ce qu'il se voit quand même arrêter un jour, peut-être même en commençant par l'alcool?
2: J'essaie de diminuer quand même.
1: Ok, pourquoi?
2: Parce que, des problèmes de santé ont commencé à arriver à cause de ça, quoi. J'ai eu l'effet de quand je buvais trop toute la journée. Le matin, je me réveillais, j'avais les relents, mais sans vomir.
1: Ok.
2: J'avais les relents sans vomir, j'avais les pertes de mémoire. Je titubais tout le temps.
1: Mm-hmm.
2: Mais genre, même quand j'avais pas bu le matin, je titubais. J'avais le réflexe d'aller me chercher une bière dès le matin. C'est-à-dire, je me réveillais, le premier truc que je voulais, c'était une bière.
1: Ça, c'est un truc que tu voudrais arrêter.
2: Ouais.
1: Là, actuellement, tu penses que ton contexte le permet ou pas?
2: J'aimerais. Parce que j'en vois quand même certains dehors qu'ils n'y arrivent pas tout le temps.
1: Mmh.
2: Mais je me dis qu'après, genre, c'est compliqué. Il faudrait trouver un remède encore pour dormir. Trouver un autre truc encore pour changer l'alcool. Alors que c'est complexe, quoi. Déjà, je suis déjà en train d'arrêter bien correctement la journée. Comme ça, je me dis, la journée, c'est bien, je suis sobre. Le soir, avant de dormir, une bière ou deux, ça passe.
0: Ouais. C'est tes besoins.
2: Ouais,
0: tu dis que t'en as besoin pour le
2: coup.
0: L'alcool et le cannabis.
2: Ouais, c'est vraiment les deux besoins que j'ai pour dormir.
0: Ok.
2: Quand je les ai pas, je fais des crises d'insomnie.
0: La cocaïne, tu te vois continuer à
2: consommer ? Non, faut pas. Parce que, genre, au bout d'un moment, c'est bien de consommer, mais. Mentalement, après, tu vois, de moins en moins bien. Puis quand je vois comment on est, comment ils deviennent, malheureusement, les certaines personnes que je croise dehors et tout. Ça donne pas envie de continuer, quoi.
0: Ok.
2: C'est impressionnant, quoi.
0: Ok.
2: Quand je vois qu'il y en a certains qui font la manche pour avoir genre leur dose, leur truc comme ça, tu te dis, ouais, mais non, ils peuvent pas faire ça toute la journée juste pour ça, quoi. T'as autre chose à faire de ta vie. Donc, ouais, non.
1: Et maintenant qu'on s'est dit tout ça, on a pu accueillir Baptiste et Théa autour de la table. Salut vous deux.
3: Bonsoir.
4: Bonsoir, salut Tom.
1: Salut. Bah alors, comme vous avez pu écouter ce témoignage, j'aimerais savoir si vous avez quelques retours dessus, peut-être des impressions.
3: Oui, bah alors déjà, je trouve que ce jeune homme, enfin merci à lui parce que c'est très courageux d'avoir répondu à tes questions et je trouve que c'est très important aussi pour informer tout le monde que à la base ça peut venir juste d'une envie de consommer et que ça prend des ampleurs catastrophique, donc merci à lui, c'était un témoignage très touchant je trouve et qui montre bien la réalité de autre chose que consommer en soirée pour faire la fête.
1: Ah ouais, je suis complètement d'accord avec ça. Bon allez, on va changer un peu d'ambiance et tout de suite une petite page de publicité.
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1: Et salut à tous les auditeurs qui nous rejoignent. Vous êtes bien sur le 94.8 Radio Alto et vous êtes bien en direct de l'NCIS avec un public en folie aujourd'hui. Ils sont incroyables. On a une émission spéciale aujourd'hui animée par des premières années de l'école NCIS et qui parle des addictions. Et tout de suite, on va enchaîner avec une chronique, la chronique de Baptiste qui est venu nous servir un coup, c'est ça ?
4: Non, pas tout à fait. Merci Tom. Je voulais vous parler aujourd'hui de la perception de l'alcool qu'on a. Avant ça, je vais faire un petit point étymologique sur le mot alcool. Au XVIe siècle, il désigne une poudre très fine, un collyre. Il vient de l'arabe alcool, qui signifie antimoine pulvérisé. Avec le temps, son sens évolue. Il désigne d'abord une substance pure, raffinée, puis un liquide distillé. Parenthèse fermée. Je vais m'attarder maintenant sur la perception de l'alcool. Aujourd'hui, j'ai l'impression que c'est pas tant l'alcool qui pose question, mais la place qu'on lui donne dans notre société. Parce qu'au fond, ne pas boire, ça ne passe jamais inaperçu. Imaginez une soirée entre amis, le serveur arrive, prend les commandes, tout le monde choisit un verre d'alcool, et puis vient votre tour, et vous dites « un ice tea pêche, s'il vous plaît ».
0: Ah non.
4: Et là, il y a ce petit moment, les regards, le silence, comme si vous veniez de casser une règle invisible. Ou alors cette phrase qu'on entend trop souvent « tu ne bois pas ? Tu as quelque chose à nous annoncer ?» Non seulement cette façon de se mêler à l'utérus des femmes est un sérieux problème pour ne pas boire, mais par ailleurs, il faudrait arrêter de croire que c'est la seule raison à ne pas boire de l'alcool. Il existe mille raisons à ne pas boire, personnelles, médicales, culturelles ou simplement l'envie. Comme si ne pas boire devait forcément se justifier. Mais dans une société où l'alcool est omniprésent, faire le choix de ne pas boire peut devenir un vrai poids. Alors la question mérite d'être posée. À partir de quand est-ce que boire est devenu la norme et ne pas boire ? Quelle est l'exception ?
1: Eh ben merci Baptiste pour ce témoignage, hein. Et je veux rebondir sur un point, hein, c'est vrai, entre le témoignage qu'on a eu et la chronique que tu viens de faire, c'est fou que une drogue comme l'alcool finalement soit si banale aujourd'hui dans notre société, alors que bon, on a compris les dépendances que ça peut créer. Surtout, je tiens à rappeler pour toutes les personnes qui souhaitent arrêter l'alcool que ça a besoin d'être encadré médicalement, je rappelle d'aller voir un addictologue aussi, et que déjà commencer par diminuer et puis faire attention à vos consommations. En tout cas, juste tomber dans le rythme dont, qui vous convient, quoi, dans votre consommation de tous les jours. Et en tout cas, bah, merci pour ce témoignage. Mais on n'a pas encore trouvé de substitut pour animer les émissions de radio, malheureusement. Oh non, arrêtez de croire que je suis bourré. Bien sûr que non, je suis pas bourré.
3: Bon, allez. Jours,
6: quoi?
1: Moi? Oh non, je suis pas bourré. Non, non, non, pas du tout.
7: Un petit bâtard, peut-être.
1: Il n'y a pas une musique à lancer, là, plutôt?
3: Ouais, si, il y a une musique à lancer. Du coup, ça va être une musique de Oxmo Puccino, pardon, L'Enfant Seul. Pas très fun, je vous l'avoue. On va pas trop rigoler pendant 4 minutes. Mais c'est parti. Non, en fait, moi, je voulais vous présenter cette musique. Ça va pas parler directement d'addiction sous forme alcool, drogue, etc. Mais avec Oxmo Puccino, en fait, l'addiction, elle prend une autre forme. Elle est moins individuelle, elle est plus sociale, presque comme un héritage. Dans sa musique L'Enfant Seul, il ne parle pas seulement de consommation, mais de tout un environnement où les repères sont fragiles et où les addictions s'installent très tôt. Dans sa musique, la dépendance, elle n'est pas forcément montrée comme un choix. Elle apparaît comme une conséquence d'un contexte, la solitude, le manque de cadre, les difficultés sociales, etc. L'enfant est grandi dans un monde où l'alcool, la drogue, les comportements à risque font partie de son quotidien. Ils deviennent alors des réponses, des échappatoires presque normales. Il parle de comportements excessifs, comme les relations, la sexualité, les fuites. Il montre des personnes qui cherchent à combler un vide. Il évoque des trajectoires de vie fragiles. Ce qui est fort dans ce texte, c'est l'idée de reproduction, pardon. L'addiction ne touche pas qu'une personne, elle traverse des générations. Elle s'inscrit dans les habitudes, dans les silences, dans ce qu'on ne transmet pas aussi. On comprend que sortir de ces schémas demande bien plus qu'une simple volonté individuelle, comme on pourrait le croire d'habitude. Par cette chanson, Oxmo Puccino ne parle pas directement d'addiction, comme je vous l'ai dit, mais il montre tout ce qui peut conduire, donc encore une fois, la solitude, le manque affectif, la difficulté à trouver sa place parfois. Derrière chaque comportement addictif, il y a souvent une réalité sociale plus large qu'on ne peut pas ignorer. Bonne.

0: Merci Théa pour ce petit point musical très fun. Bonjour à tous, moi c'est Léna. Je ne suis pas présentée encore, nouvelle étudiante. Je pique le... Merci.
1: Je suis presque jaloux.
0: Je pique le micro à Tom, notre animateur très performant, car Tom va nous faire une petite interview de Virginie. Je vais te laisser la présenter.
1: Et ouais, là aujourd'hui, je suis pas tout seul. J'accueille Virginie Rizzo. Elle est chargée de mission / psychologue.
2: Bonjour.
1: Salut Virginie.
2: Salut.
1: Ça va?
2: Super.
1: Alors, je rappelle du coup que tu es au sein d'Opelia Tilac et que aujourd'hui tu viens de nous parler de la réduction des risques dans le milieu de la technologie. Alors, grossièrement, hein, franchement, tu dégrossis ça comme tu veux. Qu'est-ce que c'est qu'Opelia ?
2: Alors, Opelia, c'est une association qui est nationale. Donc, une association nationale dont le siège est à Paris, dont l'activité principale est de travailler autour de la question de la addictologie au sens large à plusieurs niveaux. Et de cette association nationale dépend tout un tas de structures médico-sociales réparties un peu partout en France. Je saurais pas dire combien il y en a. Et du coup, moi, je travaille au sein d'Opelia Tilac, qui est située sur Annecy. Et okay. Pour détailler un tout petit peu, sans trop rentrer dans le détail, on a plusieurs services au sein de cette association, dont trois dont je vais parler principaux qui travaillent en direct sur la question de l'addicto. Donc on a un XAPA, un centre de soins d'accompagnement, de prévention en addictologie. On a un CTR, un centre thérapeutique résidentiel qui est situé à Alex, au-dessus d'Annecy. Mm-hmm. On appelle un peu communément les postes-cures. Et on a un CARUD, donc un centre d'accueil, d'accompagnement à la réduction des risques pour les usagers de drogue, donc dans lequel okay. Je travaille principalement.
1: Et c'est quoi le principe du CARUD, du coup?
2: Du coup, comme son nom l'indique, l'idée, c'est vraiment la réduction des risques. Donc, il y a plusieurs manières d'accompagner les consommateurs autour des pratiques de conso. Et dans un CARUD, on accompagne la personne là où elle en est, peu importe là où elle en est, peu importe ce qu'elle peut en attendre. Donc, c'est un accompagnement à plusieurs niveaux. On part vraiment de la personne pour faire de la réduction des risques.
1: Ok, et ça inclut aussi, par exemple, je sais pas moi, la distribution de matériel.
2: Ça inclut beaucoup de choses diverses et variées. Ça peut être de la distribution de matériel. Une personne qui se questionne autour de ses consos, peu importe qu'elle ait un problème ou pas avec, peut venir nous rencontrer au niveau du CARUD pour échanger, questionner, réfléchir autour des pratiques qu'elle a et des risques qu'elle prend. Et du coup, ça peut passer par questionner quel matériel tu utilises pour consommer. Est-ce que tu as du matériel propre? Lequel? Est-ce que tu en as besoin? Ça peut être un accompagnement social, échange humain, d'humain à humain. Prendre un petit moment pour se poser, souffler un peu. Enfin, il y a vraiment plusieurs manières d'accueillir les gens.
1: Ok. Là, comme ça, tu vois, tu me parles du CARUD et de cet accompagnement. J'ai compris, du coup, vous n'êtes pas dans la partie soins, vous êtes plus dans la partie prévention, c'est ça?
2: La réduction des risques et le soin, c'est pas du tout antinomique. Okay. L'un ne va pas sans l'autre. Mais pour le coup, il n'y a pas du tout d'engagement à rentrer dans une démarche de soins quand on se présente dans un CARUD. Donc, on peut rencontrer des consommateurs qui sont déjà dans une démarche de soins, qui peuvent continuer soit avec difficulté, soit pas sans difficulté certaines consommations et qui peuvent avoir besoin de venir chercher du matériel, de continuer d'échanger autour de ça. Pas forcément d'objectif de soins.
1: Ok, il y a pas d'objectif de soins derrière en soi.
2: Non.
1: Vous les prenez, comme tu as dit, là où ils en sont,
2: ouais.
1: Et après vous les accompagnez dans leur démarche. Si c'est pour réduire les risques, comme tu as dit, c'est ça, ouais.
2: Ouais.
1: Mais alors là, je vais peut-être me faire l'avocat du diable, mais vas-y. Est-ce que tu n'as pas l'impression que tu les encourages à consommer, du coup?
2: Pas du tout. Pourquoi cette question?
1: Non,
2: c'est pas du tout un encouragement. Au contraire, c'est prendre la personne là où elle en est, peu importe ce qu'elle vit, peu importe ses choix. Donc, c'est vraiment un principe de libre adhésion, de non-jugement, et du coup, c'est assez pragmatique tout en étant assez philosophique aussi dans l'éthique. C'est vraiment respecter la personne dans les choix qu'elle fait, dans sa manière aussi de gérer des difficultés, si difficultés il y a. Et du coup, c'est Où sont les conséquences compliquées que tu vis autour de ta pratique de conso? Comment est-ce qu'on peut réduire les risques? Peu importe où ils se situent, que ce soit d'un point de vue somatique, d'un point de vue psychologique, d'un point de vue social, judiciaire, peu importe où. Donc, au-delà de réduire les risques, on va aussi parler de d'améliorer la qualité de vie, par exemple.
1: Ouais, d'améliorer la vie aussi autour du coup de cette consommation.
2: Ouais.
1: Ok, bah, franchement, ça a l'air super intéressant. Et tu vois, là, tout de suite, quand tu me parles de vomition, moi, je vois un usager dans ma tête. Et j'ai vraiment ce cliché de l'héroïnomane qui vient pour récupérer sa Steribox. Du coup, je voulais savoir un peu si c'est vraiment ça qu'on voit au Caride. Ou alors, est-ce que, bah, je sais pas, il y a peut-être d'autres types de personnes. Quel type d'usager vous rencontrez?
2: Il n'y a pas de profil type pour un consommateur. Enfin, il n'y a pas de profil type. Par contre, on rencontre tout type de consommateurs assez variés, dont des héroïnomanes, dont des consommateurs festifs. Enfin, vraiment, pour le coup, ce que j'ai envie de dire, c'est que se présenter dans un Carud, c'est pas du tout dédié à un type de consommateur spécifique. Donc, qui que tu sois, que t'aies déjà consommé ou que tu envisages de consommer, si t'as des questions à poser ou un besoin quel qu'il soit, tu peux pousser la porte d'un Carud.
1: Ok, ouais, même des gens qui sont complètement insérés, du coup, finalement.
2: Complètement.
1: Ok. Et j'ai entendu que t'as parlé de festif. Moi, je vois, par exemple, dans les festivals, les stands de réduction du risque, c'est aussi une des missions du Carud, ça, par exemple?
2: C'est une des missions qu'on a au niveau du Carud. On fait des actions en milieu festif, donc on va proposer des stands de RDR, comme on dit, où on va discuter avec les fêtards des pratiques qu'ils ont, dans l'idée toujours du non-jugement. On n'est pas là pour leur dire quoi faire, comment, ou porter un jugement quel qu'il soit sur ce qu'ils font. L'idée, c'est qu'ils puissent prendre soin d'eux avec les bonnes infos, les bons outils, et que tout se passe bien pour eux dans la soirée.
1: Ok, bah
2: hors de la soirée, d'ailleurs.
1: C'est chouette, vous êtes là pour prendre soin des gens, finalement.
2: Pour qu'ils puissent prendre soin d'eux aussi de manière assez autonome. Quand on leur donne la possibilité de le faire, bah ils le font très bien.
1: Ok, et là, comme je sais que on est quand même dans une école de travail social, hein. D'ailleurs, on a un public, non? Il est où le public là? Ouais, on a bien un public. Je voulais savoir, est-ce qu'il y a du coup, j'imagine quand même que vous avez au moins un petit peu de public précaire.
2: Oui, ça fait partie des publics qu'on accompagne, ouais.
1: Et est-ce que du coup vous les accompagnez que autour des consos, ou est-ce que après, je sais pas, vous faites aussi un peu de suivi, des choses comme ça?
2: Bah, de la même manière que ce que je te disais tout à l'heure, c'est là où ils en sont, quelles sont leurs priorités du moment. Ça peut être autour de la conso en direct et tout ce qu'il y a autour de la conso qui peut être compliqué pour eux. Donc ça peut aller de les aider dans une démarche sociale, faire du lien avec des partenaires si nécessaire, orienter vers le soin si c'est leur demande. Enfin, il y a vraiment tout un tas de façons d'accompagner autour d'une pratique qui va... se distancer un petit peu de la substance, du produit en question et de sa pratique en direct.
1: Ok, et ça serait quoi les modalités d'entrée pour un Carud, du coup? Si moi, demain, je veux franchir la porte d'un Carud...
2: Accueil inconditionnel, libre adhésion, se sentir bien dans l'espace et en confiance pour pouvoir déposer ce qu'on a envie de déposer.
1: Bah, c'est super. Enfin, en tout cas, moi, là, je me sens en sécurité avec toi, Virginie.
2: Super. Merci.
1: Et pour finir, j'ai une petite question. Sûrement qu'on a des auditeurs qui connaissent une personne qui souffre d'addiction, ou alors qui eux-mêmes ont des besoins autour de leur propre addiction. Qu'est-ce que tu aurais à leur conseiller comme genre de démarche à entreprendre?
2: Pour l'entourage, tu veux dire?
1: Pour l'entourage ou pour eux-mêmes. C'est qu'est-ce qui se passe quand moi, par exemple, je me dis « Ok, j'ai mon frère » ou « Moi, j'ai envie de travailler autour de mes addictions. Est-ce que j'appelle Virginie et je dis « Allô Virginie, ouais, tu viens
2: me
1: voir ?»
2: Tu peux faire ça.
1: Ah ouais, bon, ok. On donnera ton numéro à la fin de l'émission.
2: Ouais. Alors, il y a le numéro du Carud aussi, éventuellement, en direct. Ah. C'est un très bon moyen de m'avoir au téléphone. Mais non, de pas rester tout seul avec ça, c'est pas forcément simple de discuter ou de partager quelque chose de difficile autour d'une consommation. Donc c'est aussi pour ça que les Carud existent, mais pas que. Enfin, il y a tout un tas de professionnels différents qui peuvent être accessibles. Ouais, pas rester tout seul avec ça, oser en parler, aller chercher de l'aide. Voilà.
1: Ouais, on parlait.
2: Ça le fait.
1: Ouais, bah super. Bah, j'imagine que oui, pour moi ça le fait. Bah en tout cas, merci Virginie de nous avoir accordé
2: avec
1: un peu
2: grand
1: de temps.
2: Plaisir.
1: Ok, bah je rappelle aussi que tu travailles du coup pour la l'organisation Opelia Tilac qui propose du coup des suivis en addictologie, de la distribution de matériel. N'hésitez pas à franchir la porte d'un Carude, que ça soit du coup en Haute-Savoie ou en Savoie. Et tout de suite, on va bien sûr enchaîner avec un peu de fun. On retrouve notre horoscope. Alors, qu'est-ce qu'il y a de prévu là pour moi?
0: Et salut tout le monde, salut Emma, comment tu vas aujourd'hui?
3: Coucou Léna, ça va et toi?
0: Ça va super, et vous, est-ce que vous allez bien?
3: Ouais. Quel public de folie.
0: Wow. Je démarre?
3: Oui, c'est toi qui démarre.
0: Allez, je démarre. Aujourd'hui, on va vous faire l'horoscope. On va commencer avec le signe cocaïne. Toujours en mouvement, toujours une idée de plus, toujours une conversation de trop. Tu passes de « j'ai une idée » à « je vais révolutionner le monde en 4 secondes ». Ton cœur tape plus vite que tes messages vocaux. Aujourd'hui, essaye de ralentir un peu. Ton nez n'est pas un aspirateur et même les fusées finissent par retomber.
3: Cannabis, calme, tu avances dans la vie au ralenti, mais avec philosophie. Rien n'est vraiment grave, tout peut attendre. Ton vrai talent, des fous rires que seul toi comprends. Accepte cette journée tranquillement, de toute manière on sait tous comment elle va finir. Debout dans la cuisine à 2h du mat, en train de manger des céréales directement dans le paquet.
0: MDMA, sociable, chaleureux et débordant d'amour, tu passes ton temps à aimer tout le monde. Tes potes, ta famille, le DJ, l'inconnu du coin fume, et même la plante verte posée dans un coin. Un peu trop tactile parfois, mais pour toi, la règle est simple. Plus on est de fous, plus on s'aime. On sait que tu débordes d'amour, mais un rappel, demande quand même avant d'embrasser la 15e meuf de la soirée.
3: Champi, rêveur, curieux et légèrement déconnecté de notre gravité terrestre, tu as le talent de transformer n'importe quoi en expérience mystique. Un tapis devient un paysage, une lampe devient ton guide spirituel, et tu peux passer 10 minutes à regarder tes mains en te demandant comment elles marchent exactement. Attention, si la plante du salon devient ton thérapeute, c'est peut-être le moment de t'asseoir et de respirer un bon coup.
0: Tabac. Chez toi, chaque moment de la journée devient l'occasion de s'en griller une. Café, clope. Stress, clope. Sociabiliser, clope. Manger, clope. Apéro, clope. Tu dis que ça te détend, mais tu stresses dès qu'il te reste 2 cigarettes. Quelqu'un qui demande ta faim, sacrilège, qu'il prenne en entière. Allez, souffle un coup et essaye de te dire qu'il y a plus fidèle dans la vie que ton briquet Bic.
3: Alcool. Tu ne bois pas pour oublier, tu bois pour optimiser ta personnalité. Après 2 verres, philosophe. Après 3, DJ. Après 4, thérapeute non diplômé. Tu aimes les gens, la convivialité, les grandes discussions et parfois un peu trop le dernier verre qui n'est jamais vraiment le dernier. Conseil des astres. Si tu dois envoyer « Tu me manques, reviens » à 3h17, mets le téléphone en mode avion et rentre te coucher.
0: Sexe. Chez toi, le bouton « off » n'existe pas. Tu es en mode attraction maximale 24-24 avec une capacité impressionnante à enchaîner les mauvaises idées. Tu aimes plaire, séduire, ressentir et parfois un peu trop multiplier les expériences juste pour voir. Conseil du jour, chaque feu brûle intensément, mais pense quand même à laisser refroidir de temps en temps, histoire de ne pas confondre passion et sprint olympique.
3: Sport. Discipliné, obsessionnel et un peu matrixé, tu ne fais pas du sport, tu es devenu le sport incarné. Ta semaine est organisée autour de tes séances et ton humeur autour de tes performances. Jour de repos, concept flou. Périostite, la routine. Tu connais le nom de tous tes muscles, tu parles en séance push-pull-legs et tu regardes les gens courir comme si tu analysais une compétition olympique. Mais rappelle-toi que la course au kudo n'intéresse que toi.
0: Téléphone, toujours connecté, jamais vraiment présent, tu vis en mode écran permanent. Ton pouce a plus de cardio que toi et ton cerveau carbure au scroll non-stop. Tu ouvres ton téléphone sans raison, tu fermes une appli pour en ouvrir une autre et 30 minutes plus tard, tu ne sais toujours pas pourquoi tu l'as pris. Tu connais par cœur des trends, tu scrutes des gens que tu ne verras jamais et tu te nourris d'un fond dont tu n'avais pas besoin. Un conseil, coupe tes notifs et regarde autour de toi. La vraie vie, elle, n'a pas besoin de wifi pour être intéressante.
1: Oh pardon, j'étais en train de scroller justement. Mais dites, j'ai raté l'épisode Balance. Il se passe quoi pour les gens de type Poucave? Vous voyez un avenir radieux ou...
3: C'est pas une addiction Tom, c'est dans la prochaine émission.
1: Ah mince, ok. Bah, faudra continuer à écouter Radio Alto 94.8 dans les Bauges. Et tout de suite, une petite interlude musicale. Allez, c'est parti.

0: Et voilà, on reprend pour la dernière musique de cette chronique musicale, tout en anglais. J'imagine que vous avez tous très bien compris. Donc, je vais vous analyser un peu ce texte très profond. Donc, c'était une musique de Amy Winehouse, Love is a Losing Game. Et du coup, on rentre dans une forme d'addiction différente. Elle est plus silencieuse, mais tout aussi destructrice. C'est la dépendance affective, qui est évidemment étroitement liée à sa consommation de substances, comme vous connaissez sûrement cet artiste. Dans Love is a Losing Game, elle parle d'amour, mais d'un amour sain. Mais pas d'un amour sain, pardon, excusez-moi, ça m'a perturbée. C'est un amour vécu comme une perte de contrôle, une chute inévitable. Elle s'accroche malgré la souffrance, malgré l'évidence que ça la détruit. Cette dépendance affective fonctionne comme une addiction. Elle en a un besoin constant de l'autre, une incapacité à s'en détacher, même quand la relation devient toxique. Et c'est là que les substances entrent en jeu. Chez Amy Winehouse, l'alcool et la drogue ne sont pas seulement festifs, ils deviennent un moyen de supporter cette douleur émotionnelle. Une façon d'anesthésier le manque, de combler le vide ou simplement de tenir debout quand tout vacille. Ce qui est frappant, c'est le lien entre les deux. Plus la dépendance affective est forte, plus le recours aux substances semble nécessaire. Et inversement, plus la consommation augmente, plus elle fragilise ses relations et son équilibre émotionnel. À travers cette chanson, Amy Winehouse nous montre que toutes les addictions ne commencent pas par une envie de faire la fête. Parfois, elles naissent d'un manque, d'une blessure ou d'un besoin d'amour qui prend toute la place, jusqu'à devenir lui aussi une forme de dépendance. Donc voilà, dans les trois cas de cette chronique musicale, avec Matmata, Oxmo et Amy, l'addiction elle apparaît moins comme un choix que comme une réponse. Une réponse à un vide, à une souffrance ou à un contexte difficile. Et c'est peut-être ça qu'il faut retenir, c'est que derrière chaque addiction, il y a une histoire et qu'il faut la comprendre avant de pouvoir la juger. Merci.
1: Bravo. Eh ben merci Théa. Bah c'est super, on touche déjà à la fin de notre émission. Soyez pas trop ou trop triste, cher public. Ouais, ouais, je sais, mais aujourd'hui, on a eu une sacrée émission sur le 94.8 Radio Alto dans les Bauges. Je vous rappelle qu'on était du coup en direct de l'NCIS. Oh, un public en folie ce soir.
0: Un peu fatigué, j'ai l'impression.
1: Un peu fatigué hein, quand même. On arrive au bout de l'heure d'émission. Et du coup, cette émission est bien sûr à retrouver en podcast sur le www.radioalto.fr. Et je remercie bien sûr l'école de l'NCIS et la radio Alto ainsi que Virginie Rizzo d'être venue répondre à nos questions et l'usager interrogé aussi. Mais aussi toute ma super équipe. Alors je veux un maximum de bruit pour toute l'équipe. Et on remercie Théa, Clément, Lindsay, Colline, Emma, Lucas pour ses superbes pubs.
2: Et
1: Baptiste.
2: Merci à toi, Tom aussi.
1: J'avais pas fini en fait, Théa. Tu crois que je m'étais oublié dans l'histoire? Mais bien sûr que non. Merci à Tom, bien sûr. Merci à Léna et merci à Olivier pour nous permettre de réaliser ce projet chaque année à l'NCIS. Et c'est super. Et encore, je rappelle que les addictions, vous pouvez en parler autour de vous. C'est d'ailleurs comme ça qu'on commence à prendre soin de soi. Et les addictions, c'est toujours avec modération.
3: Merci, Tom.
2: Merci, Tom.
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1: Merci d'être à l'écoute de RFI. Les 17h à Paris, 15h en temps universel et 18h à Tel Aviv comme à Beyrouth. Le journal vous est présenté par Gilles Moreau. Bonjour Gilles.
2: Bonjour Caroline Lachowski, bonjour à tous. Dans l'actualité, le coup d'envoi de l'Assemblée annuelle de l'OMS, l'Organisation mondiale de la santé. Officiellement, les résurgences d'antivirus et d'Ebola ne sont pas à l'ordre du jour. Elles devraient toutefois s'inviter dans les discussions. Autre réunion, le G7 Finance se retrouve à Paris à l'heure du recul du multilatéralisme. Il tente de rapprocher les positions face aux conséquences de la guerre au Moyen-Orient. Une guerre qui s'enlise, nous dira dans un instant Guilhem Deltay. Et avec Pierre Benazé, nous verrons que les 27 de l'Union européenne sont vigilants face à la Russie et à la Chine, deux pays qui accélèrent leur entrisme à la faveur de cette crise. L'Iran a fait savoir aujourd'hui qu'il avait répondu à une nouvelle proposition américaine visant à sortir de l'impasse diplomatique et à mettre fin à la guerre au Moyen-Orient. Côté américain, Donald Trump a proféré de nouvelles menaces d'anéantissement de l'Iran. Par ailleurs, les opérations militaires d'Israël au Liban se poursuivent malgré la prolongation du cessez-le-feu entre Tel Aviv et Beyrouth. Guilhem Deltay, la perspective d'un apaisement durable dans la région reste pour le moment très lointaine.
3: Entre le Liban et Israël, les multiples prolongations du cessez-le-feu annoncées par l'administration états-unienne ne masque pas la réalité. La guerre entre Israël et le Hezbollah ne s'est jamais arrêtée. Ce matin encore, l'armée israélienne a bombardé différentes localités dans la région de Nabatieh, pourtant hors de la zone tampon imposée par Tel Aviv. Trois d'entre elles ont encore reçu des ordres d'évacuation dans la matinée et les attaques du Hezbollah contre Israël sont elles aussi quotidiennes. Ce lundi, le mouvement chiite affirme avoir visé une plateforme du bouclier antimissile israélien. Il y a donc un fort décalage entre les déclarations de l'administration Trump et la réalité du terrain. Washington se veut optimiste sur les perspectives d'une paix durable entre les deux pays, mais pour le moment, le quotidien des Libanais est marqué par les bombardements israéliens, les ordres d'évacuation et des villages rasés. Sur le front iranien, là aussi, difficile d'évoquer un calme complet. Une explosion près de la centrale de Baraka hier aux Émirats Arabes Unis, puis trois drones venus d'Irak interceptés par l'Arabie Saoudite. Pays de la région et forces belligérantes n'ont pas tourné la page de la guerre et le risque d'une reprise des hostilités dicte les politiques publiques.
2: Dans la région toujours, l'armée israélienne a intercepté aujourd'hui au large de Chypre une partie de la nouvelle flottille pour Gaza, composée d'une cinquantaine de bateaux et partie de Turquie la semaine dernière. À un mois du sommet d'Évian, les ministres des Finances du G7 ont entamé à Paris une réunion de deux jours avec au menu des discussions le rapprochement des positions face aux répercussions du conflit au Moyen-Orient. Cette guerre ainsi que le blocus du détroit d'Ormuz sont aussi au cœur d'une réunion des 27 ministres européens des Affaires étrangères face à la rupture des chaînes d'approvisionnement en engrais et en hydrocarbures. Les Européens craignent une dégradation de la situation des populations en précarité du sud global. Mais une nouvelle crainte surgit, celle d'une accélération de l'entrisme chinois et russe dans les pays en voie de développement. Explication à Bruxelles de Pierre Benazé.
4: Le service européen d'action extérieure avertit de l'activité potentiellement croissante de la Russie et de la Chine dans les pays en développement. Ces deux puissances profiteraient du contexte commercial très tendu pour proposer des accords déséquilibrés en leur faveur. Les Européens sont appelés à revoir et augmenter leur aide au développement pour éviter une mise en coupe réglée des pays du sud global. Maxime Prévost, ministre belge des Affaires étrangères.
5: Plutôt que de chercher, comme d'autres puissances, à vampiriser les ressources de l'autre, on doit pouvoir être dans une démarche de partenariat fondée sur les intérêts réciproques, mais ne pas se désengager. Il ne faut pas que l'Europe laisse du vide, y compris en Afrique.

0: dit son assemblée, la 79e assemblée, elle se tient jusqu'à samedi. Officiellement, elle ne figure pas à l'ordre du jour. Les résurgences d'antivirus et d'Ebola devraient toutefois s'inviter dans les discussions. L'OMS a déclenché ce week-end une alerte sanitaire internationale face au retour d'Ebola en République démocratique du Congo. À ce jour, environ 350 cas suspects pour 91 décès, selon le ministère congolais de la Santé. L'Ukraine fait état d'un mort et d'une trentaine de blessés après de nouvelles attaques russes lancées dans la nuit. Au total et de sources ukrainiennes, Russie a lancé plus de 500 drones et une vingtaine de missiles sur Odessa, Dnipro ou bien encore toujours dans le sud-est, la région de Zaporijjia.
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0: Également dans l'actualité de ce début de semaine, une nouvelle tentative d'élargir le corps électoral en Nouvelle-Calédonie. Le gouvernement français entame ce lundi au Sénat une course parlementaire. C'est une nouvelle tentative pour faire adopter une loi sur l'ouverture de ce corps électoral à l'approche des élections provinciales en Nouvelle-Calédonie. Un sujet très inflammable dans l'archipel de l'océan Pacifique. Il avait entraîné une crise insurrectionnelle en 2024, 14 morts et au moins 2 milliards d'euros de dégâts à Nouméa. Pour RFI, Charlotte Manvi.
2: Seul un nouveau statut du territoire aurait pu rapprocher les points de vue, mais toutes les discussions engagées depuis 2 ans ont échoué. Alors à 1 mois et demi du scrutin, voilà Sébastien Lecornu contraint d'aborder le dossier par le petit bout de la lorgnette. Le Premier ministre, qui a promis aux non-indépendantistes d'obtenir une avancée, propose donc une ouverture partielle aux natifs de Nouvelle-Calédonie ne remplissant pas pour le moment les conditions pour voter, soit 10 000 personnes, mais aussi aux conjoints de Calédoniens depuis au moins 5 ans, environ 1 millier d'électeurs. Les indépendantistes sont contre, les non-indépendantistes sont pour, mais déçus. Sonia Baquès, la chef de file du mouvement Les Loyalistes.
3: Cette ouverture aux natifs et aux conjoints est nécessaire, mais elle est loin d'être suffisante. L'État a été faible, malheureusement il a été souvent faible sur ce dossier.
2: Quant à l'intégration des conjoints, pourquoi eux plutôt que d'autres résidents de longue date? Voilà qui risque de faire tiquer le Conseil constitutionnel. Milakulo Tukumuli de l'Éveil océanien.
4: Conjoint depuis combien de temps? Sur le territoire depuis combien d'années? Les conjoints, c'est un sous-ensemble des non-natifs.
2: Quel que soit le sort réservé au texte par le Parlement puis par le Conseil constitutionnel, les Calédoniens ont au moins une certitude. Après 3 reports, les provinciales initialement prévues il y a 2 ans se tiendront, quoi qu'il arrive, le 28 juin prochain. Charlotte Manvi, Nouméa. RFI.
0: Le ministre français de la Justice est aujourd'hui à Alger sur fond de réchauffement diplomatique. Gérald Darmanin entend faire avancer la coopération judiciaire. Également évoquer le sort de Christophe Glaize, le journaliste français emprisonné en Algérie. Le cœur des discussions doit toutefois porter sur des dossiers très sensibles que sont le narcotrafic et l'argent sale. En Espagne, le Premier ministre Pedro Sanchez sort comme prévu affaibli des élections régionales qui avaient lieu hier en Andalousie. Les socialistes ont décroché seulement 28 sièges sur 109 dans la grande région du Sud, région la plus peuplée d'Espagne. Ce résultat est le pire dans l'histoire du Parti socialiste espagnol. Victor Wembanyama, la star française du basket, aborde le plus grand défi de sa jeune carrière en NBA. Son équipe, les Spurs de San Antonio, dispute la nuit prochaine sa première finale de conférence depuis 2017. Elle tentera de décrocher une place pour la grande finale du championnat nord-américain. Et pour cela, Victor Misistrano, il lui faut gagner une série au meilleur des 7 matchs. Match face à Oklahoma City, qui est la meilleure équipe de la Ligue et tenante du titre.
5: C'est une véritable finale avant l'heure entre les deux équipes les mieux classées de la saison, emmenées par 2 des 3 meilleurs joueurs de la planète. Face à face, le pivot Victor Wembanyama et le meneur Shai Gilgeous-Alexander, tout juste réélu MVP.
6: Je pense que ça va être une des plus belles séries depuis des longues années.
5: Consultant pour Canal Plus Afrique, Georges Eddy commente la NBA depuis 40 ans.
6: À tout point de vue, c'est une série qui va avoir des rebondissements. Je pense que ça va durer 6 ou 7 matchs et on va vivre des matchs assez légendaires.
5: En 5 confrontations cette saison, une rivalité est née entre les deux équipes. Et si les Spurs l'ont emporté à 4 reprises, le favori, c'est bien OKC, selon Georges Eddy.
6: Forcément Oklahoma City, parce qu'ils sont plus expérimentés, ils sont déjà champions en titre. Ils sont pour moi largement favoris.
5: Face à une équipe invaincue dans ses playoffs, c'est un immense défi qui attend Victor Wembanyama et les siens.
7: Le cœur compte plus que tout, plus que les capacités physiques, plus que l'expérience. C'est vrai qu'on manque d'expérience, mais c'est justement pour ça qu'on ne se met pas de limites. C'est pour ça qu'on peut le faire, c'est aussi simple que cela.
5: La première équipe à 4 victoires rejoindra la grande finale de la NBA face au vainqueur de la conférence Est.
0: Enfin, en football, un rappel, on jouait hier soir la 34e et ultime journée de Ligue

0: Lille finit troisième, alors que Marseille jouera la Ligue Europa et que Nice devra jouer des barrages pour garder sa place dans l'élite. L'information revient à 18h avec le journal en français facile d'Adrien Delgrange. Tout de suite sur le Pont des Arts, Nathalie Amar, bonjour.
1: Bonjour Gilles Moreau, merci. 17h10 à Paris.
2: Merci à RFI pour ces informations. 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
1: Bonjour à toutes et à tous et bienvenue dans l'agenda de Radio Alto, le bon plan des Bouges. C'est parti. À 18h ce mardi, atelier cuisine en famille par les Amis des Bouges pour réaliser des verrines sucrées. Le rendez-vous est au plan d'eau de l'Échrenne. C'est un atelier dès 2 ans sur inscription. Mardi 19 mai, c'est les cinémardis du Pôle qui vous propose la projection cette semaine de la comédie dramatique « Juste une illusion ». Une comédie sur cette période de l'enfance où l'espoir de changer le monde n'était pas juste une illusion. Rendez-vous à 20h30 au Pôle Espace Culturel et Sportif du Pays d'Albi, dans l'auditorium. Mercredi 20 mai, double projection au désert avec le Cinébus qui vous propose au programme à 17h30 Edmond et Lucie, La forêt, c'est l'aventure, c'est un film d'animation à partir de 3 ans. Et puis à 20h30, La guerre des prix, un film ayant reçu les labels coup de cœur de Cinébus. Ce jeudi 21 mai, les passerelles scientifiques vous donnent rendez-vous comme chaque semaine à la maison Faune Flore à École en Bouge pour 2 créneaux à 11h et à 18h30 pour une durée d'1h30. Des rendez-vous chaque semaine autour de thématiques animées par des scientifiques et leur équipe. Et cette semaine, on parle de la sexualité des orchidées. La flore des Alpes françaises compte plus d'une centaine d'espèces d'orchidées. Découvrez celles du massif des Bouges et leur étonnante stratégie de reproduction. Concert de Mirali au bar du Merle de Puy-Gros ce vendredi à 20h. C'est un concert en voyage où les langues se mélangent ainsi que les paysages sonores. Le tout ponctué d'anecdotes de voyage et d'une bonne dose d'humour, une petite restauration sera prévue sur place. À 20h30 ce vendredi, projection accusée avec le Cinébus qui vous propose le film « Plus fort que moi » en version originale. Un film ayant reçu le label « Les découvertes de Cinébus ». Ce week-end a lieu le Grand Raid 73 avec un départ à 21h du Cruet à partir du vendredi 22 mai. Une course qui se tiendra jusqu'au 23 mai. Alors soutenez les coureurs sur les différents parcours. Il y aura notamment un ravitaillement à Haillons-le-Jeune. À l'occasion de l'édition 2026 de la Fête de la Nature, le PNR des Bouges vous propose plusieurs activités pour petits et pour les grands. Au programme, expertise scientifique, pratique, artistique et rencontre humaine pour redécouvrir les richesses des patrimoines locaux. Et ce samedi, notamment, deux temps forts dans le vallon de Bellevaux. De 9h à 16h, rencontre avec les techniciens de la Réserve nationale de chasse et de faune sauvage. L'occasion unique de comprendre les actions de préservation de la faune et de la flore. De 9h à 16h également, participez au concours Les Explorateurs de la Réserve et du Chéran au départ du parking de Bellevaux. Un atelier pour les familles accessible dès 6 ans. Les inscriptions et tout le détail sont à retrouver sur le site parcdesbauges.com. Ce samedi, tournoi de darts ou de fléchettes au bistrot du Merle à Puy-Gros en doublette de 17h à minuit. Ce dimanche 24 mai, toujours dans le cadre de la Fête de la Nature du Parc Naturel Régional du Massif des Bouges, rendez-vous à 10h30 et à 14h à La Compote pour l'événement Cueillette Vivante. Une découverte théâtralisée est comptée à la rencontre des producteurs de plantes aromatiques et médicinales. Un événement à 2 euros. Inscription et détails sur le site parcdesbouges.com. Focus sur un événement en dehors du massif. Partez à l'affût des émotions partagées en forêt avec l'exposition itinérante Entre les branches, réalisée par le PNR du Massif des Bouges, qui est à découvrir dans le hall de la salle de spectacle du Dôme à Albertville. Vous pouvez y accéder du mardi au jeudi, de 14h à 18h, une exposition sur entrée libre. Voilà, c'est la fin de cet agenda qui vous est proposé en partenariat avec la fruitière du cœur des Bouges de l'Échrenne. On vous souhaite à tous et à toutes une excellente journée à l'écoute de Radio Alto 94.8. À bientôt.
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15: Anne, je pensais l'autre jour, j'avais un peu la flemme de faire à manger. Je me suis dit, bon, quitte à manger du blé, que ce soit des tranches de pain ou une assiette de pâtes, c'est la même chose.
16: Alors, a priori, oui, tout à fait. Moi, quand j'ai besoin de manger quelque chose qui va me tenir au ventre, qui va m'apporter des glucides complexes hein, pour m'apporter de l'énergie sur la durée, que j'ai la flemme ou que j'ai pas à disposition des pâtes ou autre chose, je me fais une bonne tartine de pain et c'est un équivalent. Maintenant, si on fait une exploration un petit peu exhaustive, si on fait une exploration un petit peu en profondeur, on peut aller voir ce que ça fait au niveau du corps, donc de ce que ça apporte d'un point de vue physiologique. On peut regarder ce que ça fait au niveau sensoriel, on peut regarder ce que ça fait au niveau de la régulation émotionnelle, l'impact sur le cœur, et on peut regarder ce que ça fait au niveau de la tête, c'est-à-dire l'impact symbolique que ça va avoir sur nous de manger tantôt du pain, tantôt des pâtes. Donc au niveau du corps, on est sensiblement sur la même chose. Après, on va voir des variations, qu'il s'agisse de pâtes blanches ou de pâtes complètes, de pain blanc, de pain complet, pain au levain, pain à la levure. Il va y avoir des impacts différents sur la digestion. Par exemple, quand on tolère pas très bien le gluten, ça va peut-être être plus digeste de consommer un pain au levain, où le levain va avoir, avec une fermentation lente, un peu plus travailler les gluten, l'avoir un petit peu prédigéré, etc. Ça peut faire des petites différences minimes comme ça. Maintenant, si la sensibilité au gluten est vraiment forte, s'il y a une maladie cœliaque, il y aura rien qui passera. Donc on peut retrouver ce genre de petites différences au niveau du corps, au niveau physiologique. En termes de rassasiement, ça va être sensiblement la même chose. Après, ça va être des différences d'une pâte à l'autre, pâte blanche, pâte complète. Les pâtes complètes peuvent avoir un effet plus rassasiant. Le pain complet aussi, on peut sentir que c'est plus rassasiant parfois que le pain blanc. Encore, ça dépend de la nature du pain. Mais voilà, là, on n'est pas sur des différences très notoires. On va commencer à avoir des différences au niveau sensoriel, par exemple. Toi, est-ce que ça te fait le même effet de manger du pain ou de manger des pâtes, sur le plan sensoriel, sur le plan du plaisir?
15: Non, pas vraiment. Manger du pain, c'est un peu casse-dalle sur le pouce. Manger des pâtes, j'ai un vrai plaisir d'imaginer le repas qui va avec.
16: Ok, ça marche. Donc sur le plan sensoriel, en fonction de la nature des pâtes, en fonction de la qualité du pain, ça peut faire un impact différent. Mais on est sur deux types d'aliments qui vont venir toucher notre cœur un petit peu de la même manière parce que ce sont des aliments réconfortants. Alors ils sont réconfortants souvent parce que c'est des aliments qu'on consomme depuis l'enfance, la bonne tartine bien épaisse de pain beurré, le plat de pâtes au beurre ou au fromage, etc. Mais ça peut aller aussi au-delà et ça peut toucher notre tête par un impact symbolique. Et c'est assez rigolo et ça peut être aidant d'aller voir du côté de la symbolique des aliments ce qui se passe. Alors quand je parle de symbolique des aliments, les symboles ils peuvent être issus de notre expérience personnelle. Comme je disais, la bonne tartine que nous faisait notre grand-père le matin ou le pain épais qui coupait à table pour saucer son plat, voilà, ça va nous impacter d'une certaine manière. Et quand on reproduit le geste à nouveau de prendre le pain pour saucer l'assiette, on se reconnecte à ses souvenirs d'enfance, on se reconnecte à notre famille, à nos racines, et ça peut mettre du baume à l'âme. Il y a un autre degré de symbole qui est les symboles issus de notre culture, la culture locale notamment. La baguette, le pain en France, c'est quelque chose de très très très spécial. Quand on est à l'étranger et qu'on trouve une boulangerie française et que ça fait des semaines qu'on n'a pas mangé une baguette de pain et que voilà, on en retrouve une, tout à coup, souvent c'est ce que j'entends chez les personnes qui ont fait l'expérience, c'est que c'est une source de joie intense, on se sent chez soi, on se sent en lien. Pareil, quand on mange des pâtes, ça peut nous donner un goût de voyage, un goût d'Italie, etc. Il y a un troisième niveau de symboles qui sont encore plus subtils et souvent inconscients, justement en lien avec l'inconscient collectif. on peut considérer, il y a des auteurs qui ont beaucoup travaillé là-dessus, que l'appétit, l'attirance pour certains aliments plus que pour d'autres peut être le signal de quelque chose qui se passe pour nous sur le plan psychique. Alors comment est-ce qu'on peut reconnaître ce genre d'appétit symbolique? Ben, c'est par exemple quand on a une envie durable, quand on a des aliments fétiches dont on a du mal à se passer, voire quand certains aliments provoquent de fortes réactions chez nous. Alors ça peut être aussi une histoire de forte attirance pour certains aliments ou de forte répulsion pour certains aliments. Voilà. Quand on regarde un petit peu du côté de la symbolique des pâtes, je suis allée voir du côté de ce que propose Olivier Soulier comme décodage. Il propose un séminaire qui s'appelle « Le sens des désirs alimentaires ». Et pour ce qui est de la symbolique du pain, il va parler de la symbolique du gluten. Et pour lui, le gluten, il va nous parler du père au sens symbolique du terme et de la loi sociale. Donc de notre rapport finalement à la loi patriarcale, à la loi du groupe. Et donc quand on est en problématique ou en recherche de solutions par rapport à notre rapport au père ou par rapport à notre rapport à l'autorité patriarcale, eh bien on peut avoir une attirance plus ou moins forte pour le pain ou des réactions plus ou moins fortes au pain et au gluten. Et puis si on va s'intéresser à la symbolique des pâtes, je suis allée voir dans le livre de Christiane Berland qui a écrit « La symbolique des aliments, la corne d'abondance ». Elle dit qu'on va être attiré par les pâtes quand on a besoin d'être choyé et qu'on a tendance à se rabaisser ou à trop focaliser sur la part d'ombre qu'il y a en nous. On peut ressentir une sorte de froid intérieur et on a besoin de chaleur. Elle dit que les pâtes alimentaires, elles signalent à l'homme qu'il ne doit pas se considérer comme un être vide et petit, comme une feuille blanche et sans âme. Et du coup, que ce besoin de pâtes alimentaires, cette attirance pour les pâtes, c'est comme une quête de revenir à soi et de prendre soin de soi par soi-même. Elle dit, c'est prendre conscience de la chaleur et de la richesse qui résident dans notre être.
15: Waouh, c'est très beau. Et alors, quand je reçois des amis, je m'envisage pas du tout leur offrir une tartine de pain, mais plutôt un plat de pâtes. Ça répond à quoi, ça ?
16: Alors là, on est plus certainement dans du symbole culturel. Faire une tartine, ça fait penser au petit pique-nique du soir, de fin de semaine, quand on mange un petit peu à la bonne franquette. Peut-être qu'un plat de pâtes, il va être plus symbolique de... c'est un plat convivial, en même temps c'est pas guindé, etc. Donc c'est effectivement un truc qu'on peut manger facilement entre amis avec une bonne sauce.
15: Ok, donc pas tout pain, en clair, je m'écoute de quoi j'ai envie, quoi.
16: Absolument, derrière il y a une raison et on ne sait pas toujours laquelle, mais écoute-toi, c'est ce qu'on a de mieux à faire.
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Salima annonça à ses filles, Asma et Kaula, que les deux fils d'Aïssa l'exilé, Khaled et Ali, avaient demandé leur main, et que ni elle, ni leur père Hazan, ne voyaient d'inconvénient à ses fiançailles. Sans rien perdre de son calme, Asma dit qu'elle allait y réfléchir, tout en précisant qu'elle ne souhaitait pas que ses parents répondent aux prétendants avant qu'elle les ait informés de sa décision. Kaula, quant à elle, était sidérée par les propos de sa mère et de sa sœur. À peine s'était-elle tue qu'elle se mit à répéter « non » en boucle. D'abord tout doucement, puis de plus en plus fort, jusqu'à atteindre un hurlement hystérique. « Non ! Non ! Non ! Non !» Puis, elle partit en courant en direction de la chambre des filles, située dans un renfoncement de la cour, et s'y enferma. Elle cria qu'elle n'ouvrirait pas jusqu'à ce que son père rentre et qu'elle puisse s'entretenir avec lui en personne. Asma continua d'aider sa mère à la cuisine et aux autres tâches domestiques, préparer le café du matin, accueillir les femmes venues en visite l'après-midi, jouer avec sa nièce encore toute menue, parler littérature avec Maya, écouter la radio, lire, laver les vêtements de son père et de sa sœur en relevailles, ainsi que les couches du bébé. Ce faisant, elle ne cessait de retourner dans sa tête le sujet des fiançailles. Quelques jours plus tard, elle indiquerait, en passant à sa mère, tout en pressant la cardamone pour le café, « Mère, en ce qui me concerne, c'est d'accord pour épouser Khaled. » « Que se passe-t-il » demanda-t-il en se grattant la barbe. « Ta fille Kaula est enfermée dans sa chambre depuis ce matin et refuse de parler à quiconque sauf toi, » expliqua Salima. Hazan remit ses sandales et ressortit dans la cour. Il frappa doucement à la porte qui ne tarda pas à s'ouvrir pour lui. Les yeux de Kaula étaient gonflés et son nez rougi. Elle reprocha à son père d'avoir trahi, et elle pesait ses mots, la promesse qu'il avait faite à son frère sur son lit de mort. Il voulait la vendre à Ali, le fils de l'exilé. Comment quelqu'un osait demander sa main alors qu'elle était promise à un autre ? Comment son père pouvait-il songer à accepter ce prétendant, trahissant ainsi l'engagement pris avec son défunt oncle ? Kaula parlait sans discontinuer. Elle fit savoir à son père qu'elle ne se tairait pas, comme Maya s'était tue, lorsqu'il l'avait mariée sans lui demander son avis. Maya n'avait pas eu d'instruction, mais Kaula, elle, était éduquée, et elle se tuerait si son père insistait pour sceller cette union. Elle était promise à son cousin paternel, tout comme celui-ci lui était promis, et avait affirmé qu'aucun homme, quel qu'il soit, n'avait le droit de nier ce fait établi. Hazan écouta Kaula jusqu'à ce qu'elle en ait fini. Il eut un pincement au cœur à l'idée qu'il n'avait jamais véritablement cherché à connaître sa fille, dont il découvrait subitement qu'à tout juste 16 ans, elle voulait déjà se tuer pour les beaux yeux d'un cousin dont personne n'avait plus entendu parler depuis des années. « N'aie pas peur, Kaula. Tout ira bien, » lui dit-il. Sur ces mots, il sortit de la chambre des filles pour retourner dans le séjour, sans jeter un regard à quiconque. Au bout d'un moment, il alla s'installer dans sa chambre. La pluie avait cessé. Ses pensées l'absorbèrent jusqu'au petit matin. Hazan fit savoir à Salima qu'il avait accepté d'accorder à Khaled, le fils de l'exilé, Aïssa, la main de leur fille Asma. Mais qu'il avait en revanche décliné la demande de son frère Ali pour Kaula, sachant qu'elle était déjà promise à son cousin paternel. Salima le regarda droit dans les yeux, rouge de colère. « Son cousin ? Mais quel cousin ? Le Nasser, dont on n'a plus entendu parler depuis 4 ans ? Le Nasser qui n'a jamais pris de nos nouvelles, ni de

0: Là-dessus, il jeta un poncho en laine par-dessus ses épaules et partit pour s'éveiller, comme il le faisait tous les soirs.
1: Le consentement, c'est l'action de donner son accord à une action, un projet. Synonyme, acquiescement, approbation, assentiment. Mais quand on parle de consentement, immédiatement, notre cerveau entend la notion de consentement à une relation sexuelle, de violence, d'agression, et donc de non-consentement. Et moi, j'ai tendance à dire que le consentement, c'est effectivement la possibilité de dire oui quand on a réfléchi à la possibilité de dire non. Le consentement, c'est effectivement, et on va parler en particulier de le consentement dans la sexualité, parce que c'est mon corps de métier, mais le consentement, il existe aussi dans d'autres domaines, en particulier dans le domaine médical. Quand on va chez l'anesthésiste, on donne son consentement à une anesthésie, au chirurgien qui nous opère, etc. Donc, le consentement, c'est vraiment l'action, effectivement, de dire oui quand on a été informé et qu'on a réfléchi au fait de pouvoir dire non. Ça implique le choix, le consentement. Et donc, le consentement n'est pas défini dans la loi, alors que le non-consentement à une relation sexuelle, donc un viol ou une agression sexuelle, lui, il est défini. Donc l'idée, c'est vraiment de se dire que le consentement, c'est un accord volontaire, lucide et libre de toute coercition, puisque il n'y a pas de consentement, et là on en revient à l'acte sexuel, si l'acte sexuel a été commis avec violence, contrainte, menace ou surprise, ça c'est la définition de la loi par rapport au viol, ni lorsqu'il a été commis au préjudice d'une personne inconsciente ou endormie. Donc une personne qui n'a pas pu donner son accord, qui n'a pas pu réfléchir à si oui ou si non, elle était d'accord avec ce qui se passe. Et puis depuis peu, les personnes, les adolescents et les enfants de moins de 15 ans, on considère qu'ils ne peuvent pas donc donner cet accord de manière réfléchie. Ça ne veut pas dire qu'ils ne peuvent pas réfléchir, mais en tout cas, dans le contexte de ce qu'est la violence sexuelle, ils ne peuvent pas donner leur consentement. Donc le non-consentement est de rigueur en dessous de 15 ans. Pourquoi est-ce qu'il est nécessaire de parler de consentement dans l'éducation? Malheureusement, les chiffres parlent d'eux-mêmes. Un enfant sur 10 est victime de violences sexuelles. Les agresseurs sont de plus en plus jeunes. 40% des violences sexuelles repérées sur mineurs sont perpétrées par des mineurs. Parler de consentement, c'est le premier pas pour parler dans une famille ou à l'école de la limite corporelle. Toi, moi, de l'intimité, de mon corps, de mon envie, et d'apprendre à dire non. Au-delà du non du tout petit, enfin du 2-3 ans qui s'oppose à l'adulte, il n'est pas dans cette même, dans ce même position. Donc là, je vais vous proposer une réflexion autour de quelle éducation pour nos enfants dès leur plus jeune âge, quels mots on peut poser, comment on peut aborder ces questions du consentement. Alors, à un moment, en parlant effectivement de nos des limites corporelles des enfants, mais de manière beaucoup plus large, on le verra, hein, par le biais des habiletés sociales. Je voulais juste vous faire un petit détour et un petit rappel par rapport à la sexualité infantile. Alors, l'enfant n'a pas de désir sexuel. C'est aussi pour ça qu'il y a cette notion de il n'y a pas consentement avant 15 ans parce qu'on ne peut pas justifier qu'un enfant de 6-7 ans, il aime ça, qu'il avait envie. Hein, c'est pas entendable. C'est utilisé par beaucoup, beaucoup d'agresseurs, malheureusement. Mais ce n'est, voilà, dans le développement psycho-affectif d'un enfant, ça n'existe pas. Par contre, ce qui existe, c'est la sexualité infantile. C'est-à-dire que dans son développement, l'enfant va traverser diverses étapes et découvrir petit à petit la sexualité. D'abord, et en particulier, par la découverte de son propre sexe. Du plaisir qu'il va se donner. Alors, le plaisir n'est pas, il n'a pas la connotation du plaisir sexuel tel que nous l'entendons en tant qu'adulte. Mais le plaisir, c'est les sensations qu'il va avoir. Une évolution donc qui est tout à fait normale. Hein. Le petit garçon découvre son sexe vers très tôt, hein, vers 9-10 mois. Je crois que j'en avais

déjà dans une émission autour de la sexualité. Et puis les petites filles un petit peu plus tard, parce que c'est dedans, donc c'est un petit peu plus difficile à trouver. Mais voilà, les petites filles et les petits garçons se touchent, se découvrent, et effectivement, ça fait partie de leur développement tout à fait normal. Par contre, c'est le rôle de l'adulte de poser les interdits afin de repositionner l'enfant dans la découverte de la sexualité aux étapes de son développement. L'interdit, c'est par exemple de dire qu'on le fait dans sa chambre et pas au milieu du salon ou de la salle à manger. Que c'est quelque chose qui est privé, que c'est quelque chose qui peut lui faire du bien, mais qu'il ne partage pas avec les autres. Les jeux de découverte, le touche-pipi entre guillemets, ils existent effectivement en maternelle et puis rarement au-delà. Parce qu'en fait, après, l'enfant, il est dans d'autres centres d'intérêt et tout l'âge primaire, en général, c'est plus des choses qui existent puisque les enfants sont tournés vers les apprentissages scolaires et puis... aussi, c'est l'époque où on entend que les garçons sont bêtes, que les filles sont bêtes, et voilà, ils sont très très peu, c'est des moments où les relations filles-garçons sont pas du tout tournées par rapport à la découverte du corps. D'abord, la découverte du corps, elle a déjà été faite, et elle n'existe normalement pas à cet âge-là. Ça peut d'ailleurs être un facteur de repérage. Quand des enfants de 8, 9 ans, 10 ans miment des gestes sexuels ou sont encore dans des jeux, des découvertes comme ça, par rapport aux autres en particulier, qui sont du coup, pour le coup ça peut être des signes alarmants, ça peut être des signes de repérage d'abus, hein. Je ne veux pas alerter non plus là, mais voilà, ça peut faire partie de ces repérages-là. Donc notre rôle de parent et d'éducateur, il est vraiment important à cette période-là de l'enfant, enfin voilà, par rapport à tout cet apprentissage. Oui, tu peux te découvrir, oui, tu peux découvrir ton corps, mais pas entre adulte et enfant, ça c'est interdit. Alors en plus, ça c'est très clair, c'est interdit par la loi. Donc un adulte n'a pas le droit de te toucher, un adulte ne peut pas avoir, il peut pas non plus te demander de le toucher. Donc ça fait vraiment partie des choses qu'il convient d'apprendre tôt à notre enfant. Et quand je dis tôt, c'est effectivement vraiment très tôt. C'est-à-dire qu'un enfant de 3 ans, de 4 ans, qui se lave, par exemple, on peut tout à fait lui apprendre à se laver lui tout seul, parce que l'adulte, quel qu'il soit, n'a plus à lui toucher ses parties intimes. Il est assez grand maintenant pour le faire, et donc on donne des petits messages comme ça aux enfants. L'idée, c'est surtout de pouvoir parler de cela avant l'entrée dans l'adolescence, parce que si l'enfant a appris déjà toutes ces notions de l'intimité, du respect de son propre corps, cette notion de l'interdit, et surtout qu'il a appris, qu'on lui a appris et qu'on l'a autorisé à dire non. Donc ça, c'est la deuxième partie, hein. Ça fait partie des habiletés sociales et comment on peut apprendre en toutes circonstances à dire non à notre enfant quand c'est justifié, bien évidemment. L'adolescent va avoir plus de facilité à dire non. Je prends un exemple pour être beaucoup plus juste. C'était une maman encore hier que je recevais qui me disait que l'autre jour, elle s'était vue en train de tenir les bras de sa petite fille qui a 3 ans et demi, de tenir les bras de sa petite fille pour pouvoir lui faire des bisous parce que la petite avait pas envie, repousser sa maman. Et elle dit, je me suis retrouvée, en fait, elle était par terre, allongée sur la moquette dans sa chambre, et moi je voulais lui faire plein de bisous, alors je lui tenais en fait les bras en arrière pour pouvoir atteindre ses joues et lui faire des gros bisous sur ses joues. Rien, finalement, dans cette image-là pourrait être choquante. Sauf que, me dit-elle, je me suis rendu compte que si je faisais ça plusieurs fois, ça voulait dire que un jour, peut-être, un garçon allait lui tenir les bras pour lui faire des bisous ou plus. Et que pour elle, ça pourrait être presque normal puisque elle avait appris que c'était normal. C'est aussi
aussi la possibilité de dire non au bisou. La politesse, ce n'est pas le bisou. On peut dire bonjour autrement que par des bisous. Si on n'a pas envie de faire un bisou à la tante qu'on voit tous les quatre matins, ou même à sa grand-mère, ou même à son père le soir quand il rentre du travail, eh ben oui, on ne fait pas de bisous. On n'impose pas à un enfant de faire des bisous. La politesse, c'est de dire bonjour quand le parent arrive. Déjà de répondre à notre bonjour, parce que quand le parent rentre du travail, c'est peut-être le parent qui dit d'abord bonjour et l'enfant qui répond. Et pas de faire des bisous. Et régulièrement, j'ai des parents qui me disent qu'ils sont très frustrés parce qu'en fait, le soir, quand ils rentrent, ils aimeraient faire un gros câlin à leur enfant qui leur a manqué toute la journée. Et puis, en fait, l'enfant de 3 ans, il joue. Et donc, si on s'approche un peu trop vivement de lui et qu'on l'attrape, il crie parce qu'il n'a pas envie. Et de quel droit, effectivement, on le fait en tant que parent. Donc là, ça fait vraiment partie des choses sans le vouloir et sans aucune mauvaise intention, bien évidemment. Hein. On ne montre pas à l'enfant qu'il a la possibilité de dire non quand il n'a pas envie. Et quand, du coup, ça ne correspond qu'au désir de l'autre, surtout, à ce moment-là. Donc, le consentement, ça se donne, ça se reçoit, et surtout, ça s'apprend.

0: Donc, je vais vous donner quelques pistes par rapport à... Alors là, on en a déjà un petit peu parlé, mais voilà, quelques pistes par rapport à cette éducation au consentement qui du coup, ne sont pas que axées sur la sexualité, hein, bien évidemment. L'idée, c'est de sortir de l'obéissance aveugle. Alors, généralement, les enfants intègrent qu'ils doivent obéir aux règles des adultes. Ils acquiescent donc parfois, alors même qu'ils sont en désaccord profond. Il est intéressant de l'avoir à l'esprit et d'y être attentif. Il est peut-être efficace de chercher comment fonctionner ensemble, en sortir de l'obéissance pure et de trouver des solutions avec l'enfant pour que la chambre soit rangée, pour qu'il soit habillé à l'heure pour partir à l'école, etc., etc., etc. La vie est pleine d'exemples que vous trouverez vous-même. Alors, c'est plus long. Et en même temps, sortir de l'obéissance aveugle et pure, ça me semble une bonne voie. La deuxième piste, elle est centrée sur nous. C'est de nous observer nous-mêmes. Est-ce que, un petit peu comme cette maman là qui attrape les bras de sa fille, est-ce qu'il nous arrive de donner un câlin ou de passer la main dans les cheveux contre le gré de mon enfant? Est-ce que je rentre, quand l'enfant est un peu plus grand, est-ce que je rentre dans sa chambre sans sa permission? Ou la salle de bain? Est-ce que j'utilise une forme de pression pour obtenir son accord? L'idée, c'est effectivement de mettre en scène aussi notre propre consentement, de pouvoir verbaliser qu'on aurait aimé qu'il nous le demande avant. Par exemple, l'idée du consentement, elle est vraiment dans les deux sens. C'est-à-dire qu'on doit recueillir le consentement de notre enfant pour effectivement rentrer dans la salle de bain, rentrer dans la chambre. Quand il est un peu plus grand, et même quand il est petit, on peut prendre l'habitude de frapper dans la chambre, même si on rentre. Et puis, si l'enfant rentre dans notre chambre, alors que il est rentré comme ça, on peut aussi lui dire que on n'est pas tout à fait d'accord avec ça et qu'il aurait pu nous demander notre consentement. C'est important que ça se passe dans les deux sens. L'idée aussi, donc c'est à la suite, c'est de demander l'autorisation et de respecter la réponse. Alors c'est un peu la foulée. Demander, c'est une des clés. Poser des questions est un prérequis pour obtenir un consentement. Alors effectivement, c'est ce qui se passe quand on est dans une situation de relation sexuelle. On va demander à l'autre s'il est OK pour avoir cette relation sexuelle avec nous. Alors on va lui demander directement, on va observer ce qu'on son corps nous dit, ses yeux, etc., etc. Mais on peut aussi poser des questions très claires sur ce qu'il aime, ce qu'il aime pas, ce qui est possible de faire avec lui. Et l'idée, c'est de respecter la réponse, bien évidemment. Donc, l'histoire de la chambre, frapper à la porte de la chambre, si le jeune enfant nous dit « non, tu rentres pas tout de suite », eh ben, on respecte. Donc, on respecte, on refrappe un moment après, ou on dit que c'est important, c'est l'heure de manger. Après, on peut effectivement redemander à l'enfant ce qu'il a fait, mais peut-être qu'il était simplement en train de préparer une surprise, de faire un dessin, ne voyant pas le mal partout, bien évidemment. Mais l'idée, c'est vraiment de pouvoir effectivement respecter ce non. Et donc, à l'absence de consentement, donc si l'enfant nous dit non, et on s'abstient. C'est l'exemple de la salle de bain où si l'enfant effectivement est en train de prendre sa douche, qu'on frappe parce qu'on a juste besoin d'aller se laver les dents ou de récupérer la montre qu'on a oubliée, et ben si l'enfant nous dit non, et bien on patiente. Parce que c'est pareil, si on lui pose la question et qu'on rentre, et bien on n'a rien respecté du tout. Et donc, quand il se trouvera adolescent ou adulte dans une situation où il devra donner son consentement à une relation sexuelle, ça sera bien compliqué pour lui. La fratrie est un bon terrain d'apprentissage en ce qui concerne les limites corporelles. C'est-à-dire qu'il y a parfois des enfants qui vont être beaucoup plus câlins que d'autres, qui vont avoir envie d'attraper leur petit frère, leur petite sœur, ou leur grand frère, ou leur grande sœur d'ailleurs, et lui faire un gros câlin. C'est des scènes qu'on a tous observées quand on a une fratrie, où le grand ou le petit le petit, souvent, veut faire un gros câlin à son grand frère ou à sa grande sœur qui revient de l'école, et du coup, le grand dit « Ah, il m'énerve !» et tout, et où le petit peut dire « Bah, il m'aime plus !» et voilà. Et c'est du coup, en ça, la fratrie est un excellent terrain d'apprentissage, parce que c'est là qu'on va pouvoir poser des mots. Ben non, c'est juste que il a pas très envie pour le moment, il t'en fera un tout à l'heure. Et voilà, et ça c'est vraiment vraiment vraiment important. Alors c'est la fratrie, puis c'est aussi les amis, hein. Quand voilà, on se rencontre entre couples d'amis avec des enfants à peu près du même âge, pareil, il y aura toujours ces enfants qui auront envie de se coller à l'autre, de faire des gros câlins, et l'autre ben il a pas très très envie, il est pas très confortable avec ça, ou simplement c'est pas le moment pour lui. C'est vraiment vraiment important de verbaliser ça en tant qu'adulte. On va aider l'enfant à trouver d'abord que c'est normal, qu'on peut ne pas avoir envie de faire un câlin là, aujourd'hui, tout de suite, maintenant, à cette personne-là. Peut-être à un autre moment, mais pas à cette personne-là. Puis peut-être jamais à cette personne-là, parce que ben voilà, on ne trouve pas ça génial, pas confortable, on n'en a pas envie. Et on va vraiment autoriser l'enfant à pouvoir exprimer ce non. Et on va apprendre à celui qui avait voilà franchi le pas que ben non, on franchit pas le pas. C'est-à-dire que du coup, l'autre, il faut respecter son intimité, il faut respecter son nom. On est vraiment dans une éducation du coup là, voilà, et on ne parle pas de relations sexuelles à ce moment-là, mais on parle de l'intimité corporelle. En résumé et en conclusion, l'éducation au consentement, c'est apprendre à reconnaître ses sensations physiques, reconnaître les émotions que l'on ressent, savoir les nommer, connaître ses valeurs, ce que l'on aime ou pas, oser s'affirmer. Cette éducation qui va être faite tout au cours de notre vie, elle va nous permettre, le jour où, adolescent ou adulte, on va être dans une relation amoureuse, ou en tout cas avec quelqu'un qui nous plaît, une fille ou un garçon qui nous plaît, mais que on n'est pas encore prêt à ce qu'il y ait une relation sexuelle, qu'il y ait des caresses, qu'il y ait même dans les relations sexuelles des pratiques particulières. On pourra plus facilement oser s'affirmer et dire non. Je vous invite à regarder sur internet, il y a la tasse de thé, qui est le consentement plutôt expliqué aux grands, qui est plutôt très intéressant. Ça reprend toutes ces notions de ce qui se fait et comment on le fait, et puis surtout l'idée de la vulnérabilité, hein, qui est très très importante, et que le consentement, faut jamais oublier que c'est pouvoir dire oui, mais surtout pouvoir dire non, et que l'autre doit l'entendre. On est vraiment dans quelque chose de relationnel. Donc le consentement et la tasse de thé. Pour les enfants, il y en a un autre qui est fait par Comitis sur le consentement expliqué aux enfants. Très facile à trouver aussi sur internet. Et puis des livres, il y en a plusieurs. Il y en a un que j'aime beaucoup. C'est une histoire qui se lit à peu près aux enfants à partir de 3-4 ans, qui s'appelle « Ça suffit les bisous ». C'est des petits singes qui sont mis en scène pour effectivement expliquer cette notion de « ben voilà, les bisous, ok, mais pas toujours et pas tout le temps ». Et puis il y a un livre qui est là pour les plus petits, parce qu'en fait des livres sur le consentement, il y en a beaucoup. Hein. Il y a un livre de Marco Filiosa sur l'éducation au consentement, qui est plutôt pour les 7 ans, à partir de 7 ans. Et puis à partir de 3 ans, il y a un livre qui s'appelle « C'est mon corps », qui est très didactique aussi pour pouvoir parler de l'intégrité du corps, de l'intimité du corps, et de pouvoir apprendre ça tranquillement à nos enfants. Les livres, ce sont toujours d'excellents outils, quel que soit l'âge de nos enfants, petits parce qu'on leur lit des histoires, et plus grands parce qu'on les laisse dans leur chambre, aux toilettes, ou voilà, peu importe. Autre jour, une collègue disait ça, que le livre sur le consentement et l'éducation à la vie sexuelle était dans les toilettes, et comme ça, elle partait de l'idée que personne ne savait qui l'avait regardé. Mais voilà, en tout cas, les livres sont de très très précieux alliés quand parfois on est un petit peu démunis pour aborder certaines questions essentielles dans l'éducation de nos enfants.
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1: Lundi 18 mai, bonsoir à tous, bienvenue dans la session soirée de l'info sur RFI, c'est parti. Pour 3 heures d'actualité au programme dans 10 minutes, le grand reportage qui évoquera le drame des enfants de la Creuse. Plus de 2000 mineurs enlevés à leurs parents sur l'île de la Réunion il y a plusieurs décennies. La raison, eh bien, il faut peupler les régions rurales françaises. Nous sommes allés à la rencontre de ces enfants devenus évidemment adultes. Ce sera un grand reportage de Lola Fourny. Juste après le débat du jour, on va parler santé avec deux maladies qui font beaucoup parler d'elles actuellement. L'antivirus, évidemment, alors que le navire où l'épidémie s'est déclarée a achevé ce matin à Rotterdam son périple. Et puis Ebola, l'Organisation mondiale de la santé lance une alerte sanitaire internationale concernant Ebola, alors que la maladie est de retour en RDC. Les leçons du Covid ont-elles été tirées? C'est la question que nous poserons. Depuis la pandémie internationale, les autorités savent-elles mieux gérer les situations actuelles? Réponse à suivre dans 30 minutes. Dans une heure, le grand journal du soir et le dossier qui sera consacré au procès du chef présumé du gang Yoda, qui s'est ouvert aujourd'hui à Marseille. 18h30, TU Afrique Soir, première édition de ce lundi. 19h10, temps universel. Dans 2h10, ce sera le grand entretien du soir avec l'historien indien Zanjay Subramaniam, une voix du sud global, mais une voix qui est peu entendue actuellement dans les bouleversements géopolitique que l'on observe. Il sera avec Frédéric Genot. Et puis Accent d'Europe, ça c'est le dernier rendez-vous de cette session soirée de l'info sur RFI qui parlera lutte contre l'immigration illégale avec la construction d'un terminal à l'aéroport de Munich en Allemagne qui fait polémique. Ce sera à 19h40, temps universel. Voilà pour le programme. Pour l'heure 17h de TU. Bonsoir Adrien Delgrange.
3: Bonsoir à toutes et à tous.
1: À la une de votre journal. Réformer courageusement l'Organisation mondiale de la santé.
3: Oui, c'est l'appel lancé aujourd'hui par le président du Ghana, appel lancé par John Dramani Mahama en ouverture à Genève de l'Assemblée mondiale de la santé. Alors que les crises sécuritaires, humanitaires et donc sanitaires se multiplient à travers la planète et alors que le monde surveille, vous en parliez, les récentes apparitions de contamination à l'antivirus ou encore l'épidémie de virus Ebola, l'OMS fait face depuis maintenant un an à une baisse de son budget, moins 21%, soit 1 milliard de dollars en moins. À la tribune aujourd'hui, John Dramani Mahama rappelle l'impact du retrait de l'aide américaine pour la santé mondiale.
4: On nous annonce que d'ici 2030, 9 millions de décès évitables pourraient survenir en raison de ces changements. Ces statistiques alarmantes sont connues et nous ne sommes pas là pour les déplorer ou nous lamenter. Nous sommes là pour décider si l'architecture que nous supervisons est toujours adaptée. Je viens d'un continent qui a trop souvent été le sujet de la politique de santé mondiale, plutôt que son auteur. Un continent qui produit moins de 1% de ses vaccins, tout en supportant 25% de la charge mondiale de morbidité, n'est pas souverain, il est vulnérable. Chers collègues, l'ancien ordre sanitaire mondial, bâti au lendemain d'un autre siècle, vacille. Mais un nouvel ordre est en train d'émerger. Et cet ordre sera défini par le partenariat, non par le paternalisme. Les réformes dont nous discutons aujourd'hui sont destinées aux générations que nous ne connaîtrons peut-être jamais. Que notre sérieux d'aujourd'hui soit l'ombre où elles trouveront refuge demain.
3: Le président ghanéen aujourd'hui à Genève, l'actualité en mer Méditerranée, au large de Chypre, une nouvelle flottille pour Gaza a été interceptée aujourd'hui par l'armée israélienne. Cela représente une cinquantaine de bateaux, des petits navires partis de Turquie la semaine dernière. Pour le moment, selon un bilan qui pourrait encore évoluer, 41 personnes ont été arrêtées. Parmi elles se trouvent 9 Français. Le premier ministre israélien, Benjamin Netanyahou, justifie cette interception en parlant de projets malveillants. Florence Esquia est-elle coordinatrice France de la Global Soumoud Flotilla. Elle est en contact avec les équipes en permanence et selon elle, l'arrestation qui a eu lieu aujourd'hui n'est pas comme les précédentes.
5: D'habitude, c'est la nuit. La nuit, les gens dorment et tout. Mais là, c'est en plein jour. Qu'est-ce que ça dit de ce sentiment de toute puissance de l'État d'Israël? Qu'est-ce que ça dit? On a des captations de vidéos qui émanent des navigants et qui nous montrent que ces soldats hyper armés viennent intercepter des navires de personnes qui sont des humanitaires. Mais ce qu'on fait, c'est complètement légal. On est dans le droit fil du droit international. On va briser un blocus déclaré illégal par le droit international. On prend les eaux internationales. On n'est pas dans les eaux d'Israël. La France doit protéger ses concitoyens qui sont engagés dans une action légale. Nous, on fait tout ça pour visibiliser ce qui se passe à Gaza.

0: et un retour des déplacés. C'est une autre conséquence du conflit au Moyen-Orient. Les marchés financiers sont dans le rouge en l'absence de progrès dans les discussions entre Américains et Iraniens. L'Iran dit ce soir avoir répondu à une nouvelle proposition des États-Unis. Washington n'a pas encore réagi. En attendant, Anne Verdaguer, les investisseurs voient la possibilité du règlement du conflit s'éloigner.
1: Le signal d'alarme est venu du marché obligataire, ce marché qui régit le coût de la dette des États. Les taux d'intérêt sur 10 ans ont bondi du Japon aux États-Unis en passant par l'Europe. Pour Alexandre Baradez, analyste marché chez IG France, les investisseurs craignent notamment que la hausse des prix de l'énergie ne freine la croissance économique des États.
2: Le problème, c'est que plus les prix de l'énergie s'installent de manière durable, plus le risque que l'inflation en fait pénètre dans tous les segments de l'activité économique, plus ce risque va s'accroître. C'est aussi la crainte de voir l'impact économique de cette crise au Moyen-Orient et de voir les États qui auront peut-être besoin de mettre un peu plus la main à la poche pour soutenir l'économie. Or, on sait très bien que les équilibres budgétaires ne sont pas là, notamment pour la France. C'est ça aussi que le marché craint, c'est de voir les États finalement subir un impact budgétaire supplémentaire. Mais globalement, ce qui stresse quand même le marché obligataire et qui fait que les taux se redressent, c'est quand même et avant tout les questions de pétrole avec l'impact potentiel sur l'inflation.
1: Les investisseurs anticipent aussi les hausses des taux d'intérêt des banques centrales pour contenir l'inflation, ce qui aura un impact direct sur le coût des emprunts des entreprises et des particuliers.
0: Au Kenya, des manifestations contre la hausse des prix du carburant. Nous avons appris que ces manifestations ont été émaillées de violence. On parle de 4 morts et plus de 30 blessés aujourd'hui. Le ministre n'a pas précisé où ces personnes avaient été tuées ou blessées. L'actualité en France, le président du CNC, le Centre National du Cinéma, Gaëtan Bruel, appelle au calme. Hier dimanche, le président de Canal+ a fait une annonce qui a eu l'effet d'une petite bombe à Cannes, où se tient en ce moment le Festival International du Cinéma. Maxime Saada annonce en effet ne plus vouloir travailler avec pas moins de 600 professionnels du cinéma. Dans cette tribune, artistes, acteurs, réalisateurs dénoncent l'emprise grandissante de l'extrême droite dans le cinéma par l'intermédiaire de Vincent Bolloré, actionnaire majoritaire de Canal+. Une séquence qui fait évidemment réagir la classe politique française. Victorien Villaume.
3: À l'extrême droite et à droite, plein soutien à Vincent Bolloré et plein feu contre la pétition. Il n'y a jamais eu d'ingérence de Canal dans le contenu des films, cingle le maire de Cannes et candidat à la présidentielle, David Lisnard.
4: Il suffit de voir les films projetés à Cannes pour comprendre qu'ils ne sont pas réellement d'extrême droite. Certains se donnent des postures faciles et je pense qu'ils auraient dû se taire.
3: Le sujet fait davantage débat dans le bloc central, là où le macroniste Sylvain Maillard estime que les artistes feraient bien d'arrêter de faire de la politique. Erwan Balanant du Modem, voilà des propos inquiétants de la part du numéro 1 de Canal+, Maxime Saadé.
5: Que chacun, et en particulier la sphère Bolloré, soit clair. Est-ce qu'elle laissera le droit de création et la liberté d'expression aux artistes et aux productions qui vont soutenir? C'est ça l'enjeu en fait.
3: À gauche, levée de bouclier. L'extrême droite n'a jamais aimé la liberté ni la création, dénonce le premier secrétaire du PS, Olivier Faure. Le député Alexis Corbière est sur la même ligne.
6: Dire que professionnellement, les gens seront blacklistés, ne pourront plus travailler dans ce qui finance la moitié de notre production nationale, c'est un interdit professionnel et je crois que ça devrait être illégal.
3: Soutien total à ceux qui résistent à la mainmise de l'extrême droite sur la culture, réagit de son côté l'insoumise Mathilde Panot.
0: Victorien Villaume, dans notre prochaine édition, nous parlerons des relations France-Algérie. Le ministre Darmanin dit avoir évoqué aujourd'hui avec le président algérien le travail à faire pour renouer la confiance entre les deux pays. 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
1: Bonjour à toutes et à tous et bienvenue dans l'agenda de Radio Alto, le bon plan des Bauges. C'est parti! À 18h ce mardi, atelier cuisine en famille par les Amis des Bauges pour réaliser des verrines sucrées. Le rendez-vous est au plan d'eau de l'Échrenne, c'est un atelier dès 2 ans sur inscription. Mardi 19 mai, c'est les Ciné-Mardis du Pôle qui vous propose la projection cette semaine de la comédie dramatique « Juste une illusion ». Une comédie sur cette période de l'enfance où l'espoir de changer le monde n'était pas juste une illusion. Rendez-vous à 20h30 au Pôle Espace Culturel et Sportif du Pays d'Albi, dans l'Auditorium. Mercredi 20 mai, double projection au désert avec le Cinébus qui vous propose au programme à 17h30 Edmond et Lucie, La forêt, c'est l'aventure, c'est un film d'animation à partir de 3 ans. Et puis à 20h30, La guerre des prix, un film ayant reçu les labels coup de cœur de Cinébus. Ce jeudi 21 mai, les passerelles scientifiques vous donnent rendez-vous comme chaque semaine à la maison Faune-Flore à École en Bauge pour 2 créneaux à 11h et à 18h30 pour une durée d'1h30. Des rendez-vous chaque semaine autour de thématiques animées par des scientifiques et leur équipe. Et cette semaine, on parle de la sexualité des orchidées. La flore des Alpes françaises compte plus d'une centaine d'espèces d'orchidées. Découvrez celles du massif des Bauges et leur étonnante stratégie de reproduction. Concert de Mirali au bar du Merle de Puy-Gros ce vendredi à 20h. C'est un concert en voyage où les langues se mélangent ainsi que les paysages sonores. Le tout ponctué d'anecdotes de voyage et d'une bonne dose d'humour. Une petite restauration sera prévue sur place. À 20h30 ce vendredi, projection accusée avec le Cinébus qui vous propose le film « Plus fort que moi » en version originale. Un film ayant reçu le label « Les découvertes de Cinébus ». Ce week-end a lieu le Grand Raid 73 avec un départ à 21h du Cruet à partir du vendredi 22 mai. Une course qui se tiendra jusqu'au 23 mai. Alors soutenez les coureurs sur les différents parcours. Il y aura notamment un ravitaillement à Haillons-le-Jeune. À l'occasion de l'édition 2026 de la Fête de la Nature, le PNR des Bauges vous propose plusieurs activités pour petits et pour les grands. Au programme, expertise scientifique, pratique, artistique et rencontre humaine pour redécouvrir les richesses des patrimoines locaux. Et ce samedi notamment, deux temps forts dans le vallon de Bellevaux, de 9h à 16h, rencontre avec les techniciens de la Réserve Nationale de Chasse et de Faune Sauvage. L'occasion unique de comprendre les actions de préservation de la faune et de la flore. De 9h à 16h également, participez au concours Les Explorateurs de la Réserve et du Chéran au départ du parking de Bellevaux. Un atelier pour les familles accessible dès 6 ans. Les inscriptions et tout le détail sont à retrouver sur le site parcdesbauges.com. Ce samedi, tournoi de darts ou de fléchettes au bistrot du Merle à Puy-Gros en doublette de 17h à minuit. Ce dimanche 24 mai, toujours dans le cadre de la Fête de la Nature du Parc Naturel Régional du Massif des Bauges, rendez-vous à 10h30 et à 14h à La Compote pour l'événement Cueillette Vivante. Une découverte théâtralisée et contée à la rencontre des producteurs de plantes aromatiques et médicinales. Un événement à 2 euros. Inscription et détails sur le site parcdesbauges.com. Focus sur un événement en dehors du massif. Partez à l'affût des émotions partagées en forêt avec l'exposition itinérante Entre les branches, réalisée par le PNR du Massif des Bauges, qui est à découvrir dans le hall de la salle de spectacle du Dôme à Albertville. Vous pouvez y accéder du mardi au jeudi, de 14h à 18h, une exposition sur entrée libre. Voilà, c'est la fin de cet agenda qui vous est proposé en partenariat avec la fruitière du cœur des Bauges de l'Échrenne. On vous souhaite à tous et à toutes une excellente journée à l'écoute de Radio Alto 94.8. À bientôt.
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0: maintenant, on fait quoi ? Chronique pour parents fatigués, mais néanmoins exceptionnels, qui ont juste besoin de se faire confiance. Eunomia, j'ai 3 enfants, et alors le matin, je t'explique même pas l'organisation que ça doit être, le timing pour aller à l'école, pour les gérer. Et je me dis qu'il y a quelque chose que je fais mal, ou il faut que je mette un timer pour qu'ils aillent à l'école. Comment je peux ordonner ça pour que, en fait, ça soit beaucoup plus fluide?
1: Alors, en fait, c'est vrai que beaucoup de parents ont cette problématique-là. Je pense que même tous les parents ont cette problématique-là de respecter l'heure, de respecter l'heure de départ et tout ça. Il y a plusieurs écoles. Donc, il y a les parents qui se lèvent en même temps que les enfants et c'est la crise partout et c'est la panique et autres. Il y a les chefs d'orchestre qui organisent tout en amont. Donc, c'est-à-dire que la veille au soir, le petit-déj est déjà posé sur la table, les habits sont choisis, tout est carré. Et donc, les enfants, le chemin est tout tracé, donc c'est assez facile. Mais ça demande beaucoup d'organisation pour la maman ou pour le papa et beaucoup d'énergie et de stress avant, pour pas de stress après, soi-disant. Après, il y a d'autres techniques, c'est aussi de rendre l'enfant un peu autonome dans sa prise en charge, donc suivant l'âge de l'enfant, bien sûr. Je pense que vraiment, le mieux, c'est de trouver son équilibre, déjà avec qui on est, parce que moi, par exemple, 5 minutes avant de commencer mon job, je suis pas prête, mais vraiment pas prête. Mon mari, lui, c'est 1h30 avant. Il se lève 1h30 avant pour pouvoir partir 1h30 après, alors que voilà, on a la même le même amplitude quand on a petit-déj, douche, habillage. Et moi, je mets 5 minutes et lui, il met 1h30. Donc, on est tous différents. Les enfants sont tous différents. Donc après, on fait avec ce qu'on peut, ce qu'on a. Je pense que plus on va être organisé en amont, surtout quand ils sont tout petits, moins il y a de stress. Parce que tu sais que tu as un petit peu plus de temps, donc tu vas moins crier après ton enfant, tu vas moins te mettre la pression quand il va pas vouloir écouter. Il faut être un petit peu organisé, je pense, et en même temps, mettre des choses en place pour que l'enfant se sente acteur de son autonomie. C'est-à-dire que si, pour toi, il faut que ça soit tout carré et que tu n'as aucun lâcher prise, tu vas choisir les vêtements, tu vas choisir le petit-déj, tu vas choisir ce qu'ils mangent, tu vas choisir dans quel ordre ils doivent s'habiller. Ça marche quand ils sont bébés, parce qu'ils vont pas se poser de questions. Quand il va avoir 2-3 ans, tu vas avoir la super période terrible tout, moi tout seul. Et là, tu vas être en confrontation avec lui. Et mine de rien, je pense que si on prend trop en charge tout le temps, arrivé à 25 ans, il est toujours pas capable de s'habiller, de se prendre en charge et de ouvrir son compte EDF ou de ouvrir son compte CAF ou autre. Je pense vraiment que notre rôle, c'est aussi de leur apprendre à gérer le temps. Donc après, tu as plein d'astuces. Maintenant, il y a plein de choses que tu peux acheter, fabriquer. Les horloges avec les petits codes couleurs. Donc les horloges avec les aiguilles, parce qu'a priori, maintenant, les jeunes ne savent plus lire l'heure sur les aiguilles. Donc autant leur apprendre. C'est plus facile qu'une heure chrono pour faire les petits cadrans. Tu peux trouver du matériel déjà préfait. Ou alors, tu peux le fabriquer avec ton enfant, ce qui le rend encore plus autonome dans cette fabrication-là. Et lui dire, tu vois, là, on doit être parti à 8h, parce que tu as l'école à 8h30. Tu dois être parti à 8h, et avant, on a ça et ça à faire. Donc, je pense pour des enfants de 3-4 ans, tu peux commencer à les rentrer dans le jeu. Tu sais à peu près combien de temps ils vont mettre pour s'habiller, tu sais à peu près combien de temps ils ont besoin pour déjeuner tranquillement. Mais en fait, c'est à nous d'anticiper et à nous de les lever assez tôt pour qu'ils aient le temps d'émerger, le temps de faire un petit câlin, le temps de prendre ses habits tranquillement, de déjeuner tranquillement et après de se mettre en route. Après, les astuces pour pas se laisser déborder, ça va peut-être faire bondir beaucoup de personnes, mais c'est le pas d'écran. Voilà, il y a beaucoup de personnes qui se servent de l'écran comme un petit moment où la maman, le papa peuvent se préparer pendant que l'enfant est prêt et attend. Mais c'est souvent qu'après, il y a crise. Parce que du coup, l'enfant est obnubilé par ça et a du mal à décrocher et du coup, il y a crise. Ou alors, ne s'habille pas ou alors parce que la télé est allumée et on va se mettre sur le canapé avec le bibi et en fait, le temps de s'habiller et on est déconnecté de la réalité. Donc, on n'a plus cet objectif d'être à l'heure. Si on recadre et que on explique à l'enfant au bout d'un moment qu'on a ça et ça à faire avec des petites affichettes, avec des petits... Il y a vraiment plein de matos qu'on peut trouver. L'enfant va dire, ah, il faut que j'aille m'habiller, je prends ma petite affichette, je la scratch, je la colle, je la mets sur le tableau, je fais ma petite croix et je vais m'habiller. Et nous, on est là en garant, en mode, ouais, super, c'est super, tu as bien enfilé ton pantalon, tu as bien enfilé ta robe. Donc, il y a plein de petits matos qui peuvent te faciliter la vie le matin. C'est pareil, c'est comme on dit à chaque petit podcast, mais plus on a conscience de ce qu'on veut arriver, plus on va y arriver facilement. Tu peux mettre un petit porte-manteau à la taille de tes enfants. Tu peux lui pré-choisir les vêtements. Tu choisis deux tenues qui te correspondent à toi, à la météo et autres. Mais tu fais choisir à l'enfant le bleu ou le rouge. Comme ça, lui, il a du choix. Il a de l'autonomie. Toi, t'as veillé au grain. Tout va bien. Il n'y a pas de conflit. On peut passer à autre chose. Pour le petit-déj, c'est pareil. Tu peux préparer à l'avance ou du moins faire en sorte qu'on mette la table un petit peu le matin avant ou rapidement. Et c'est comme pour tout le reste, en fait. Si l'enfant a trop de choix, il se perd dans le choix et il y a conflit. S'il n'y a pas assez de choix, il va être en opposition et il y a conflit. En fait, il faut trouver la juste mesure. Tu proposes la tartine, tu proposes la banane, tu proposes l'œuf, la charcuterie ou autre. Ça peut matcher. On n'est pas obligé de tous déjeuner des céréales. En fait, quand t'es parent, plus tu vas anticiper, te poser la question, pourquoi je fais ça? Pourquoi, en fait, il faut que mon enfant soit à l'heure? Bah, c'est parce que la société l'oblige. C'est plus facile. T'as pas la remarque de l'assistante maternelle. T'auras pas la remarque de la maîtresse. Tu auras pas le stress à courir après le bus. C'est quand même plus serein si t'arrives plus ou moins à l'heure. Donc, si tu sais pourquoi tu vas le faire, tu vas pouvoir trouver la solution pour pouvoir le faire en amont, autrement. En fait, je trouve que vraiment, quand on est parent, mais ça, c'est quand t'es vieux, donc parce que maintenant, je suis vieille, donc c'est plus facile. Quand t'es jeune parent, t'es dans le flow, t'es dans la mouvance, dans le torrent, et en fait, t'as pas le temps de réfléchir. Mais si vous prenez 2-3 minutes de temps en temps pour vous dire, mais en fait, pourquoi je mets ça en place? Pourquoi je suis autant accro à ce qu'il soit habillé, coordonné, tout? Est-ce que ça a vraiment une importance sur son développement social et autre? Être propre, oui. Être à peu près propre, oui. Être très crade, bah oui, ça a un impact. Mime de rien, parce que bah, à un moment ou à un autre, les copains peuvent faire des remarques à ton enfant ou autre. Et puis même pour lui, c'est pas très clean, c'est pas très confortable quand tu te sens pas très propre. T'as moins confiance en toi aussi. Donc si tu sais pourquoi tu choisis les vêtements de ton enfant, si c'est pour qu'il soit protégé de la météo, pour qu'il soit bien dans ses baskets, qu'il se sente classe, tu sais pourquoi tu le fais, c'est plus facile. Si tu sais pourquoi tu dois t'organiser le matin pour être plus serein, c'est plus facile. En fait, il faut juste se poser la bonne question de pourquoi je le fais, et du coup, tu vas trouver tes solutions. Et en fait, maintenant, avec Internet, on va quand même pas se leurrer, tu as toutes les solutions à portée de main pour trouver la petite horloge qui va bien, le petit porte-manteau qui va bien. Poser la question avec ton mari, comment vous vous organisez et comment vous facilitez la vie, quoi. Parce que plus tu vas te faciliter la vie, plus ton enfant sera zen, plus vous serez zen tout le monde. Donc, voilà. Et c'est en fait notre rôle d'adulte, comme je disais, d'avoir un cerveau qui fonctionne autrement que l'enfant qui est dans l'action. Nous, on peut prendre le temps de recul et de se poser la question de pourquoi et comment je vais le faire.
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Elles ont pour nom chimère, illusion, solitude. Le soir, elle nous laisse apercevoir le visage des danseurs fatigués, des noceurs qui se retrouvent dans des caves nues. Et là où était le vide, ils conjuguent l'esprit et le corps. Ailleurs, d'autres se rassemblent au milieu des carrefours, en visant la divergence. Et de là, en attente, qui d'un verre, qui d'un regard, qui d'une rencontre, ils puisent dans leurs semblables des raisons d'arriver jusqu'à l'aube. Pendant ce temps, le sonneur, lui, continue d'avancer dans sa ronde nocturne. Il ramasse les corps abandonnés, préparant l'aube avant que l'on se lève.

À l'aube, tout devient clair. Le soleil reflète sur la mer sa longue langue rouge. Elle vient lécher les corps jetés sur le sable. Mais la marée les rappelle, portant avec elle les débris du jour. Planche, corde, marin flottant au milieu des rivations parfumées des graisses animales. Nous terriens pauvres savons apprécier un beau spectacle, le sel qui gratte le vêtement et les images gravées dans le sable que viendront effacer les pas des promeneurs.

Le lendemain matin. 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Elle est morte le soir de Noël, disaient les passants étonnés.

rafale de 18 coups de feu. Fusil mitrailleur en main, tire sur la façade du commissariat central de Dijon. C'est au lance-roquettes qu'il a fait feu sur une voiture de police stationnée devant le bâtiment. La police intervient, elle est accueillie par un tir de lance-roquettes, la voiture est touchée. 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Et le fuyard rappelle la police, il fixe rendez-vous au parc des expositions de Béziers pour un duel. Il les attend avec son pistolet mitrailleur et un lance-roquettes, il fait un geste des policiers là-bas.

va. 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

citrouille est, était, sera carrosse. 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